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1: Bonjour à tous. C'est un soulagement pour les habitants du département. L'important incendie dans le département du Var, qui a parcouru environ 4500 hectares en 8 jours, menaçant plusieurs villages, a été déclaré officiellement fixé hier dans la soirée. Le feu est fixé, mais le travail se poursuit et la vigilance reste de mise. C'est ce que précise la préfecture du Var dans un communiqué, rappelant que près de 5000 personnes avaient dû être évacuées de plusieurs communes du centre du département depuis le début du sinistre mardi dernier. Le méga-feu qui, lui, ravage la Gironde est stabilisé, mais il a enregistré hier un nombre très important de reprises de feu, 14 au total, qui ont forcé l'évacuation préventive de milliers de touristes avant l'arrivée prévue aujourd'hui d'un nouveau pic de chaleur. L'incendie est stabilisé et ne progresse pas, a déclaré en fin de journée la préfète du département, Sophie Broca. Pour autant, les pompiers ont fait face à 14 reprises de feu. C'est très important sur des zones qui avaient été déjà parcourues par le feu. Un homme d'une trentaine d'années a été condamné hier à 4 ans de prison, dont 18 mois avec sursis par le tribunal de Mont-de-Marsan dans les Landes pour avoir déclenché 2 incendies avec des mégots à quelques kilomètres de Biscarrosse et agressé sexuellement des gendarmes. Les feux ont été déclenchés à Morsinx en plein incendie de Biscarrosse. L'homme de 34 ans, très défavorablement connu des services de police, comparaissait hier matin. Il était accusé d'avoir déclenché 2 incendies à une soixantaine de kilomètres de Biscarrosse au premier soir du feu landais et d'avoir agressé sexuellement les gendarmes sans domicile fixe. D'après son avocat, il a déjà été condamné à de multiples reprise pour des violences, vols, outrages, refus d'obtempérer, notamment. Nouvelle vague de chaleur en France. Dès midi aujourd'hui, 16 départements passeront en vigilance orange canicule, dont la Gironde et les Landes en proie aux incendies. Le territoire de Belfort, le Doubs, le Jura, la Saône-et-Loire, le Puy-de-Dôme, la Haute-Loire, l'Ain, l'Ardèche, la Drôme, l'Isère, la Loire, le Rhône, la Savoie et la Haute-Savoie seront également concernés. Et puis en foot, Zinedine Zidane est officiellement nommé sélectionneur de l'équipe de France de football pour succéder à Didier Deschamps. Le champion du monde 98 a été intronisé par le président de la

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1: Bonjour à tous. C'est un soulagement pour les habitants du département. L'important incendie dans le département du Var, qui a parcouru environ 4500 hectares en 8 jours, menaçant plusieurs villages, a été déclaré officiellement fixé hier dans la soirée. Le feu est fixé, mais le travail se poursuit et la vigilance reste de mise. C'est ce que précise la préfecture du Var dans un communiqué, rappelant que près de 5000 personnes avaient dû être évacuées de plusieurs communes du centre du département depuis le début du sinistre mardi dernier. Le méga-feu qui lui ravage la Gironde est stabilisé, mais il a enregistré hier un nombre très important de reprises de feu, 14 au total, qui ont forcé l'évacuation préventive de milliers de touristes avant l'arrivée prévue aujourd'hui d'un nouveau pic de chaleur. L'incendie est stabilisé et ne progresse pas, a déclaré en fin de journée la préfète du département, Sophie Broca. Pour autant, les pompiers ont fait face à 14 reprises de feu. C'est très important sur des zones qui avaient été déjà parcourues par le feu. Un homme d'une trentaine d'années a été condamné hier à 4 ans de prison, dont 18 mois avec sursis par le tribunal de Mont-de-Marsan dans les Landes pour avoir déclenché 2 incendies avec des mégots à quelques kilomètres de Biscarrosse et agressé sexuellement des gendarmes. Les feux ont été déclenchés à Morsinx en plein incendie de Biscarrosse. L'homme de 34 ans, très défavorablement connu des services de police, comparaissait hier matin. Il était accusé d'avoir déclenché 2 incendies à une soixantaine de kilomètres de Biscarrosse au premier soir du feu landais et d'avoir agressé sexuellement les gendarmes sans domicile fixe. D'après son avocat, il a déjà été condamné à de multiples reprises pour des violences, vols, outrages, refus d'obtempérer, notamment. Nouvelle vague de chaleur en France. Dès midi aujourd'hui, 16 départements passeront en vigilance orange canicule, dont la Gironde et les Landes en proie aux incendies. Le territoire de Belfort, le Doubs, le Jura, la Saône-et-Loire, le Puy-de-Dôme, la Haute-Loire, l'Ain, l'Ardèche, la Drôme, l'Isère, la Loire, le Rhône, la Savoie et la Haute-Savoie seront également concernés. Et puis en foot, Zinedine Zidane est officiellement nommé sélectionneur de l'équipe de France de football pour succéder à Didier Deschamps. Le champion du monde 98 a été intronisé par le président de la...
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2: C'est le 4e épisode de Première Pierre et nous recevons aujourd'hui Frédéric Denise, architecte et fondateur dirigeant d'Archipel Zéro. Donc c'est un acteur de la construction bioclimatique qui pratique une architecture à faible empreinte environnementale, low-tech et participative. Bonjour Frédéric Denise.
4: Bonjour Laurence.
2: Alors pour comprendre comment vous avez construit votre parcours engagé et posé votre toute première pierre, la première question traditionnelle pour première pierre, c'est de savoir si déjà tout jeune, enfant, vous aviez déjà des rêves par rapport à la planète et à l'environnement.
4: Alors j'étais un enfant très timide. Je suis toujours un enfant timide, mais de moins en moins quand même. Bah, mes rêves étaient, oui, assez orientés déjà. Enfin, j'aimais beaucoup l'art, la musique. Voilà, j'aimais pas tous les jeux d'enfants, enfin de garçons virils ou des choses comme ça. Mais j'étais un peu dans les jupes de ma mère, en fait. Née après, elle avait perdu un enfant, donc je pense qu'elle avait reporté toute son affection sur moi. Une famille nombreuse, hein, j'étais le sixième d'une famille de 7 frères et sœurs. Et je me sentais bien à la maison, en fait, beaucoup mieux qu'à l'extérieur. Voilà. Donc effectivement, j'étais un enfant qui rêvait beaucoup, assez inhibé, assez dans ma tête, et bien à la maison, quoi.
2: C'était quoi pour vous l'environnement ? Vous aviez quel regard sur ce qui vous entourait, la planète ? Est-ce que c'était quelque chose qui vous parlait déjà à l'époque ?
4: Oui, je crois, en essayant de remonter dans mes souvenirs. Je suis un enfant du Havre, au moment où le Havre s'est reconstruit. Enfin, je suis né en 62, c'était un peu la fin de la reconstruction, et j'ai beaucoup d'images, en fait, de chantiers, d'immeubles qui se construisent. Bon, c'est Auguste Perret, hein, qui avait œuvré là-bas. Enfin, des immeubles très classique, en béton, assez imposant, et avec une matière qui me plaisait beaucoup, le béton. Je me rappelle que, tout gosse, vraiment, j'étais fasciné par le béton, par les petits cailloux, le béton désactivé. Je trouvais que ça ressemblait à des biscuits au sésame. J'adorais les biscuits au sésame. Et voilà, sinon, en bord de mer, enfin, voilà, j'aimais beaucoup les horizons, le port du Havre. Et je pense que ça m'a formé un petit peu quand même dans mon attrait pour l'espace, pour les grands espaces et aussi la matière.
5: La matière. Adolescent, vous aviez déjà envie d'être architecte ou vous aviez d'autres rêves à l'époque? Vous étiez quel type d'adolescent?
4: C'est venu très vite en fait, dès l'âge de 14 ans. J'étais très admiratif de ma sœur, c'était une artiste, elle dessinait très bien, elle jouait du piano à merveille. Et elle écrivait un journal intime que j'adorais aller dénicher sous son lit. Elle avait une grande emprise sur moi et bon, elle avait détecté mon goût pour l'art, et aussi pour j'étais bon en maths quoi, j'aimais bien la technique aussi, tout ça. Elle m'a dit mais tu devrais être architecte. Ça a fait tilt dans ma tête et dès la troisième, la seconde, je m'orientais déjà vers le métier d'architecte.
5: Très bien. Donc une école directement dès l'obtention du bac, c'est ça, une école d'architecture?
4: Ouais, alors à l'époque, c'était à la fin des années 70, les écoles d'archi étaient très orientées, c'était pas 68 art, on faisait plus d'art, apparemment c'était quelque chose d'un peu vulgaire, enfin c'était très sociologie, anthropologie, etc. Et on m'avait conseillé de faire plutôt l'école polytechnique de Lausanne, donc j'ai pas pu avoir parce que j'avais eu une mention assez bien au bac seulement. Voilà, donc je me suis reporté vers l'école de Strasbourg, l'ENSAIS, après avoir fait une année de maths sup. Bon, ça m'a pas trop dérangé, j'aimais bien ça. Et ensuite, j'ai intégré l'ENSAIS, donc effectivement une école où on faisait encore en première année beaucoup de beaux-arts, comme on disait. Très artistique et en même temps très très technique quoi, donc j'étais à ma place. Par contre j'avoue que j'ai vu les études de loin un peu parce que bon, très inhibé, j'avais trouvé une on va dire dans l'ivresse une façon de me désinhiber et du coup mes années d'études c'était la fête quoi, tout le temps, donc je voyais l'architecture d'un peu loin avec quand même toujours cette fascination pour la matière. Enfin, j'avais reporté ça sur le béton. Hein. Je connaissais pas la terre encore, mais j'aimais beaucoup le Bauhaus. Des architectures très très austères. C'était l'époque du postmodernisme que je trouvais ridicule. Donc. Pas tant l'architecture fonctionnaliste, etc., mais vraiment les architectures très assez austères. Bon, j'étais fasciné par les abbayes cisterciennes, par exemple. Je faisais des recherches là-dessus. Voilà. Enfin, de cette époque, franchement, je peux pas dire que j'ai été formé à l'architecture par ça. C'est venu beaucoup plus tard dans mon exercice. On va dire
5: formé par l'architecture, pas à l'école, vous voulez dire en soi, pas formaté, une vision qui n'était pas
4: déjà figée.
5: Oui, c'est
4: ça. Oui, j'étais un petit peu extérieur au groupe, ouais. Et ma vision était assez personnelle, et c'est vrai que j'étais plutôt très critique en fait vers l'enseignement, et voilà.
5: Critique vers l'enseignement, c'est-à-dire que c'était un mode de pédagogie qui ne vous fonctionnait pas. Vous aviez vos propres modes d'apprentissage à vous?
4: Je peux pas dire ça quand même, mais comme je vous ai dit tout à l'heure, c'était juste que je pense que j'étais vraiment un adolescent tardif. Je suis resté d'ailleurs très longtemps et que j'étais plus attiré par la fête et par tout ce qui peut sortir du quotidien. J'étais pas un étudiant sérieux, on va dire. Voilà. Et encore une fois, un regard assez extérieur, mais toujours très motivé par tout ce qui était artistique. Enfin, je pratiquais le modelage, par exemple, quelque chose que j'aimais beaucoup et qui s'est transformé par la suite par l'architecture de terre. En fait, je suis venu à la terre par les mains.
5: Est-ce qu'il y a eu des stages quand même, malgré tout, un apprentissage terrain avant d'en arriver à expliquer un petit peu vos premières années dans le milieu de l'architecture?
4: Non, j'avoue que je fuyais un peu les agences d'archi, donc les stages, je les ai toujours faits hors les murs. genre archéologie, notamment dans une église cistercienne. Et en fait, à la sortie des études, bon, j'ai fait mon service militaire dans les pompiers de Paris, et je suis revenu au Havre et je me suis installé tout de suite à mon compte, justement. Enfin, je crois que j'ai fait un stage de un mois une fois dans une école, dans une agence d'archi. Bon, c'était pas intéressant du tout, mais par contre, ce qui m'intéressait, c'était l'outil informatique. Ils étaient c'était les premiers au Havre au début des années 80. Hein, c'était quand même vraiment la jeunesse de. On appelait ça la CAO, la conception assistée par ordinateur. Bon, ça m'attirait pas mal. Mais sinon, faire partie d'une structure, la hiérarchie, avoir un patron, non, ça, franchement, je fuyais ça. Donc, en fait, je me suis tout de suite installé à mon compte.
5: En préparant l'émission, vous m'expliquiez que les valeurs de la famille ont joué sur votre vision actuelle.
4: Alors c'était une famille, mes parents étaient issus de milieux simples, comme on dit. Enfin, mon père est fils d'agriculteur, dont son père n'était même pas propriétaire de sa ferme, hein, métayer, comme on dit. Ma mère était infirmière, fille d'ouvrier. Par contre, ma mère avait une foi, enfin, elle était très, très pratiquante. Et donc j'ai été élevé vraiment dans la foi chrétienne. Que j'ai perdu depuis, mais j'en ai gardé quand même un grand respect pour les religions, même si je conscient que les religions ça pose quand même beaucoup de problèmes. Mais elle était très attirée par Saint François d'Assise, donc la simplicité volontaire, le dialogue avec la nature, tout ça, hein, ça remonte au XIe siècle, mais 12e siècle, mais c'était assez fondateur. Moi, ça m'a quand même beaucoup inspiré. C'était un premier pas vers la décroissance, on va dire, et un grand pas vers la décroissance, qui m'est revenu en fait beaucoup plus tard. Mais elle était écolo aussi avant, un peu avant l'heure. Elle votait le premier Dumont dans les années 70. Donc oui, ça m'a quand même inspiré à la fois ces valeurs, mais je dirais de religion simple. Et il y avait pas de rigueur. C'était pas une ambiance, on va dire, pesante. Voilà, c'était plus une foi légère, sincère, enfantine presque. Et voilà, j'ai gardé quand même ce mysticisme. De considérer la nature comme quelque chose de sacré, en fait.
5: Et votre premier job, votre première mission en tant qu'architecte, c'était quelque chose de sacré aussi?
4: Pas du tout. Non, j'ai fait beaucoup de trucs très techniques au départ, des blocs opératoires, des plateaux techniques. Je travaillais dans l'hospitalier, en fait. Mais ça pendant plusieurs années, hein, j'étais devenu très très fort pour dessiner des blocs opératoires. J'aimais bien le côté, alors c'était pas créatif du tout, ça me manquait. Je compensais ça par le modelage ou voilà. Mais c'était la complexité en fait, c'est comme une partie d'échec, quoi. Un bloc opératoire ou une grande cuisine, j'ai fait des grandes cuisines aussi après, c'était un peu le même truc, des circuits propres et salles qui ne doivent pas se croiser, des ventilations très poussées.
5: Un besoin de technique, mais aussi de quelque chose d'aseptisé, peut-être, un petit peu.
4: Alors, c'était pas un besoin ni un attrait, en fait. J'aimais bien la complexité et résoudre des choses qui sont a priori, parfois il n'y a pas de solution, donc il faut passer à des compromis. Moi, j'aimais bien ça. C'était pas par choix, hein. C'est jeune architecte, sans contact, pas du tout du métier. Pas du tout de réseau, j'ai pris ce qui venait, et, il suffit de faire un projet, un deuxième, après très vite j'ai pu me présenter à des concours, des choses, puis petit à petit ça a dévié vers, j'ai fait une crèche, c'était un programme assez complexe aussi, et j'ai fait 14 crèches, quoi. Je suis devenu un peu... un peu spécialiste en fait des programmes avec un public sensible et pas autonome, donc la petite enfance, ensuite le grand âge, et puis la psychiatrie, c'est venu après l'autisme, voilà. Donc ça m'a peut-être éveillé aussi à une architecture bien traitante, où j'ai commencé dès que j'ai pu, j'ai mis du bois, parce que voilà, j'étais quand même écolo dans l'âme. Alors un écolo un peu naïf, quoi. Enfin, je croyais à la haute qualité environnementale, toutes ces démarches, on met du bois, des panneaux solaires. Et je mettais ça au service justement de des ambiances bien traitantes pour les enfants, pour les personnes âgées, pour les autistes. Voilà, ça résonnait bien ensemble.
5: Et avant Archipel Zéro, on en parlera un petit peu plus tard, vous avez eu d'autres missions avec toujours cette vision et cette bienveillance dans la démarche ?
4: En dehors du métier ? Non, j'avoue que en fait, jeune adulte, bon, j'avais rencontré ma femme à Strasbourg pendant les études. Je suis installé, donc ça a été un parcours très... Je suis toujours avec, on a fait 4 enfants. Donc voilà, on va dire les 20 premières années de mon exercice, c'était un peu le tunnel. Hein. Enfin, j'étais plus papa que architecte, on va dire. Et puis j'avoue que après mes études un peu dilettantes, je me suis installé parce que je voulais pas être dans une agence. Mais j'avais comme beaucoup de jeunes archis, j'avais le syndrome un peu du le syndrome du comment on appelle ça déjà.
5: Je sais pas, l'imposteur.
4: Oui, c'est ça, ouais. Ouais, l'imposteur. Je me dis mais je sais rien faire. Enfin, je regardais en fait ma seule façon de c'était de regarder ce que faisaient les autres. Donc je faisais comme les autres. Ils construisaient en béton, je construisais en béton. Ils construisaient mal, je construisais mal. J'ai mis très longtemps à me sentir à l'aise. En fait, j'ai peut-être mis 20 ans en fait à me sentir à l'aise. Donc pour répondre à votre question, non, enfin j'étais vraiment engagé dans mon métier, dans mon rôle de père, à essayer de maîtriser quelque chose qui me paraissait vraiment complexe, trop de choses à savoir, j'étais nul sur les chantiers, je savais pas y faire avec les entreprises, donc ça a mis longtemps, hein. J'ai mis 20 ans à me sentir à l'aise, et c'est peut-être là, une fois que je me suis senti à l'aise, que j'ai pu, c'est là où il y a eu un déclic à un moment où j'ai pu revoir complètement ma pratique, me sentir capable de le faire, quoi.
5: Alors c'est assez étonnant parce que justement ici dans la série Première Pierre, dans cette série de podcasts, on a eu plusieurs témoins, plusieurs intervenants qui nous parlent de ce syndrome de l'imposteur et qui disent l'avoir vécu. Comment vous expliquez ce phénomène?
4: Je crois que les études d'architecture, même quand on les suit bien, on va dire, elles apprennent plus un regard, une démarche, et c'est très important. Enfin, c'est ce qu'il faut faire. Il faut déconstruire un peu l'imaginaire pour le reconstruire, et puis avoir cette démarche d'ouverture et de être capable de réinterroger un programme, etc. Mais techniquement, même en ayant fait une école comme l'ENSEIS, c'est vrai qu'on est très peu formé, quoi. Et puis surtout à quand même il y a la conception qui peut se maîtriser assez vite, mais par contre passer de la conception à la réalisation quand on est tout seul, quand on est un gamin quasiment face à des entreprises qui sont là avec leur logique, c'est normal, commerciale, elles sont là pour gagner de l'argent. Bon, c'est quand même difficile d'arriver à maîtriser. Donc c'est pas étonnant, hein, que les jeunes en sortant de l'école. Bon, je pense que la meilleure façon de faire, c'est d'aller travailler en agence, d'être salarié, d'attendre d'avoir, et puis si possible de parcourir un peu tout l'horizon de la pratique, de l'esquisse jusqu'à la réception des travaux, avant de s'installer à son compte. Ça devrait toujours être comme ça, évidemment. Moi, franchement, je me suis projeté dans un truc que je maîtrisais pas du tout. Mais...
5: Alors, vous parliez de votre amour pour le béton tout à l'heure, c'est bien ça? Et puis ensuite, un autre grand amour, le bois. Comment est-il arrivé dans votre vie ?
4: Le bois, assez vite en fait, hein, parce que j'étais j'ai toujours été écolo dans l'âme. Dès que j'ai pu construire en bois, j'ai construit en bois. Donc c'est venu assez vite, hein, avec les crèches. Voilà. Enfin, le fait de construire des crèches, bon, c'est des petits bâtiments qui sont souvent isolés, qui sont

0: masse des choses construites sur Terre dépassait la masse de tout le vivant sur Terre. Si on compte tout, hein, du plancton jusqu'aux éléphants, les plantes, les arbres, l'humus, enfin tout, les microbes. Les... voilà, l'homme a construit en masse plus que ce que le vivant représente en masse sur Terre. Ça m'a mis par terre. Enfin, je me suis dit, c'est pas possible. Et je participe à ça. Et je participe énormément à ça. Parce que l'architecte, toutes les matières qui, à travers ses projets, nécessité d'extraction, tous les déchets qu'il produit, le fait de mal construire, mal isoler, etc. Tout ça, c'est. Et puis même participer à des programmes qui divise les fonctions sur le territoire, qui nécessite des transports, enfin tout est lié quoi. Et là je me suis dit c'est pas possible. Je me suis politisé. J'ai choisi c'est la décroissance. Revenons un petit peu peut-être à ce côté mystique lié à Saint François d'Assise dont j'ai parlé. Bon c'est pas ça qui a été le porteur, mais voilà. Donc là il se trouve que c'est à un moment où j'avais fait une formation diplômante de 15 jours sur l'éco-construction qui descendait assez profond dans tout, hein. C'était 2 jours par semaine pendant presque un an. Et il y avait un mémoire à écrire et je me suis dit, je vais en profiter, je vais écrire le mémoire, l'architecte objecteur de croissance. Comment concilier, en fait, la nécessité de d'arrêter cette croissance? Mais de continuer à exercer mon métier.
1: Et l'architecte objecteur de conscience. Donc c'est
0: de croissance,
1: oui, justement.
0: C'est un jeu de mots, objecteur de conscience.
1: On peut le retrouver, il est publié.
0: Non, je ne l'ai jamais publié, mais je peux l'envoyer à qui
1: on
0: veut.
1: On va le publier sur Bâti Radio, du coup.
0: D'accord, ouais. Oui, il a une douzaine d'années, il est sans doute une mise à jour serait intéressante. Mais en fait, tout ce que j'ai écrit dedans correspond exactement à ce que je fais maintenant. Quoi. C'est d'abord ne pas construire. Ne pas démolir. Alors évidemment, pour un architecte, c'est un peu se tirer une balle dans le pied, mais en fait, non. Enfin, il y a plein de façons de faire. Alors, ne pas construire, c'est, on va dire, c'est une boussole. C'est surtout ne pas démolir. Et puis, c'est construire le moins et le mieux possible avec l'idée de construire qu'avec des matériaux locaux, donc à faible énergie grise. La terre crue, c'est comme ça que je suis revenu à la terre crue. La paille, toutes les fibres locales, le bois local et les matériaux de réemploi. Voilà, ça c'était il y a 12 ans. Alors c'est vrai que les matériaux de réemploi, on n'en parlait pas du tout à l'époque, et c'est voilà. Mais ça, c'était vite dit, on va dire, parce que après revoir sa pratique avec ces orientations, ça a été compliqué. C'est-à-dire qu'il faut dire non, il faut apprendre à dire non, trier petit à petit dans ses projets, parce que avec 4 enfants, il n'était pas question que je sacrifie la famille à une philosophie. Mais donc c'était de petit à petit, en fait, c'est par petits pas. Et maintenant, je peux dire que j'ai la chance de travailler que sur des programmes très enthousiasmants qui correspondent à ça. Donc il y a cette façon de construire, mais aussi de façon inclusive, participative, quoi, aussi bien au niveau de la conception que de la réalisation, d'où les chantiers participatifs dont je laisse toujours une place sur tous les chantiers pour diffuser, pour faire venir des jeunes architectes ou des étudiants, mais pas que, enfin les habitants du quartier, les utilisateurs, etc., pour construire ensemble.
1: Donc on peut dire qu'il y a eu cet élément déclencheur le fameux « j'en ai marre, je ne peux plus faire comme ça ». On le situe à peu près il y a environ une quinzaine d'années, c'est ça?
0: Une douzaine d'années. Ça correspond à la date de la mort de ma mère. Je ne sais pas si ça a un rapport. Mais mon père était décédé 10 ans avant, et d'un seul coup, à 40 ans, 20 ou 45 ans, même plus, se retrouver orphelin, je sais pas, il y a quelque chose qui se passe aussi, hein, une espèce de... Bon, il y a le deuil, bien sûr, mais il y a aussi une forme de liberté, quoi. On n'est plus le fils. on est soi, tout seul, enfin, ou père, tout ça, mais je pense que peut-être ça m'a donné plus de liberté, ouvert les yeux, je sais pas, ça je sais pas si ça mérite une analyse, mais en tout cas, c'est peut-être un hasard, mais en tout cas, c'est en même temps, ça s'est passé en 2010.
1: Alors ce n'est pas que d'Ipien, c'est aussi très concret, puisque vous avez ensuite voulu créer votre propre structure avec ces fameux mots forts comme le low carbone, notamment, etc. Vous allez nous en parler un petit peu plus en détail. Vous aviez une âme d'entrepreneur ou c'est venu au fil de l'eau, au fil de l'expérience ?
0: Bah, entrepreneur, oui, je pense. Enfin, c'est surtout être libre.

0: libre, enfin, ne pas avoir de, ne pas dépendre d'une, hiérarchie, d'un patron, entrepreneur. Je pense que je dois avoir ça au fond de moi, mais j'aime pas être patron non plus. Hein. Enfin, franchement, moi, j'aime bien être, être plutôt un élément dans, un groupe, inspiré, travailler ensemble. Quoique je suis quand même assez solitaire. J'aime bien aussi travailler tout seul, en fait. Voilà, entrepreneur, non, je me définirais pas comme entrepreneur, en fait.
1: Mais vous l'avez quand même fait. Vous avez créé, oui, vous avez fondé.
0: Non, en fait, j'ai rebaptisé mon agence. Hein. Moi, je suis en libéral toujours. Hein. C'est Frédéric Denise, architecte, avec un S quand même. Et puis, j'ai décidé de m'appeler Archipel Zéro. Voilà, parce qu'on avait créé un lieu, en fait, avec deux autres archis, bon, qui partageaient pas du tout ma pratique, qui s'appelait Archipel. Et c'est venu ensuite avec le projet Hangar Zéro, enfin l'idée du zéro, quoi. Zéro carbone, zéro déchet, zéro exclu, zéro béton, zéro tout ce qui est pas bien. Voilà. Donc je me suis dit, bah, je reprends Archipel, je rajoute zéro.
1: Et voilà. La vérité est vraie, on est vraiment dans le zéro, ou parfois c'est difficile.
0: Bah, le zéro, c'est un absolu, enfin non, bien sûr que non. C'est un cap, c'est une boussole, c'est une direction. La direction est importante, le chemin aussi, mais oui, c'est le mieux possible, quoi. Enfin, c'est comme ça que je définis la radicalité. La radicalité, bon, c'est être à la racine des choses et en fonction de ça, bien analyser et faire le mieux possible, le mieux qu'on puisse faire, quoi. Sans concession. Pour moi, c'est ça, le zéro. Enfin, l'approche du zéro.
1: Donc, pas de compromis avec Archipel Zéro. En tout cas, on fait le mieux qu'on le peut.
0: Ça.
1: Et aujourd'hui, quels sont vos chantiers, vos projets coup de cœur, justement, avec sur lesquels vous travaillez actuellement ou déjà réalisés?
0: Bah, ils sont tous coup de cœur maintenant, parce que je vous disais, j'ai la chance maintenant d'être reconnu, voilà, dans cette pratique, et au final, je ne fais que ça. Bah, on va dire celui qui m'a permis de le plus expérimenter, c'est le Hangar Zéro. Bon, lui, il a une place à part, parce que on avait répondu, en fait, les objecteurs de croissance. On avait organisé Alternatiba Le Havre en 2015. C'était au moment de la COP21. Le principe, c'était de rendre visible, en fait, toutes les alternatives concrètes qui existent déjà sur les territoires. Il y en a eu 150 en France, dont nous, on avait lancé Alternatiba Le Havre. Moi, je m'occupais du quartier éco-construction, du village des alternatives. C'était un truc qui a duré un week-end, quoi, mais qui a demandé 6 mois de préparation. Et notre boulot, c'était de mettre en lien toutes ces alternatives qui existaient déjà dans tous les domaines, quoi. L'agriculture, permaculture, le système d'échange libre, l'éco-construction, les monnaies locales. Voilà, enfin tout ce qui exprime un peu cette transition, tout ce qui constitue la transition issue des citoyens. Le but des Alternatiba, c'était ça, c'était de montrer qu'on n'attend rien des États, on n'attend rien qui vienne d'en haut, mais que
1: c'est cette transition... C'est à la portée de tout le monde,
0: voilà,
1: en fait.
0: Voilà, elle est déjà en route, il suffit de la rendre visible et puis mettre en lien. Et en fait, bon, à la fin du week-end, on s'est dit, bah mince, enfin c'est dommage quand même, c'est fini. Donc on a cherché un lieu pour pérenniser le village des Alternatives, et c'est à ce moment-là où il y a eu... Réinventer la scène, l'appel à manifestation d'intérêt, auquel on a répondu sur le Hangar O, qui est sur le port du Havre, juste entre le centre-ville et le port, pour y faire le village des alternatives. Et c'est comme ça, on a gagné. C'est comme ça qu'est le Hangar O, qu'on a rebaptisé Zéro, vous savez pourquoi. Et en fait, c'est un lieu dans lequel je suis à l'origine, en fait, je suis dans le collectif qui a proposé le projet, et j'en suis l'architecte, donc c'est un lieu de beaucoup de liberté où je peux expérimenter tout ce que j'ai envie d'expérimenter, bien sûr, si tout le monde est d'accord, mais pour l'instant on me laisse plutôt faire. Donc c'est là où on construit vraiment avec ce qu'on a sous la main, donc essentiellement des matériaux de déconstruction, enfin des matériaux de réemploi, des déchets, de la terre, de la paille, du bois de réemploi, enfin tout ça. Et ensuite, il y a eu d'autres projets comme la ferme des possibles à Stein. Bon, ça c'est un projet qui m'a rendu un petit peu, visible, en fait, surtout en région parisienne, ce qui m'a amené à pouvoir répondre à des concours comme la Maison de l'Environnement à Épinay-sur-Seine, un bâtiment zéro béton, tout en bois francilien. Enfin, il n'est pas encore en construction. Là, on est en train de lancer l'appel d'offres.
1: La ferme des possibles, en quelques mots. Pour ceux qui ne connaissent pas.
0: La ferme des possibles, donc c'est une ferme périurbaine. C'est le maître d'ouvrage Nova Edia, qui est une euh, une coopérative qui, dont le but principal, c'est l'insertion des jeunes des quartiers. Hein, c'est Astin, dans le 93. Et par l'agriculture urbaine, donc de la graine à l'assiette, toutes les activités de l'agriculture, de la germination, la récolte, la préparation de repas, la livraison de repas, etc. Et ils souhaitaient un bâtiment en lien avec la permaculture, qui est un peu leur pratique. Donc un bâtiment qui se construit avec les ressources du territoire, dont les matériaux de réemploi. Voilà. Ils avaient fait appel à Bellastock. Et Bellastock ne pouvait pas faire la maîtrise d'œuvre, donc m'ont proposé d'être le maître d'œuvre. Voilà. Ils me connaissaient par le biais du hangar zéro, enfin des choses comme ça. C'est un petit milieu. Et voilà comment j'ai eu ce projet, dans lequel on était très loin, hein, dans le bioclimatisme, avec des matériaux de réemploi. Enfin, c'est un bâtiment qui est un petit peu connu par sa grande façade, tout en menuiserie de réemploi, issue d'Épinay-sur-Seine, donc juste à 3 km. Donc là, c'est vraiment des ressources du territoire qui permettent justement de chauffer un bâtiment de façon totalement passive. Un mur trombe en BTC, en briques de terre crue, comprimée. Sinon, toutes les isolations sont en paille, recouvertes de terre, avec des enduits de finition faits avec la terre du terrain. On fait l'objet de grands chantiers participatifs. Hein. Il y a eu plus de 150 personnes qui ont participé, qui sont venues de toute la France pour faire des enduits décoratifs, sur lesquels on a fait des empreintes de feuilles, du terrain. Enfin, on s'est beaucoup amusé.
1: C'est assez expérimental aussi, comme un grand labo.
0: Oui, alors c'est très technique aussi, hein, parce que le rez-de-chaussée, c'est un bâtiment de 2000 m2, et le rez-de-chaussée, c'est 1000 m2 de laboratoire culinaire. En fait, il y a une grande cuisine, des laboratoires de préparation, fruits et légumes, tout est réfrigéré à 13 degrés avec des chambres froides, donc c'est un gouffre énergétique. Donc dans l'approche, j'ai voulu faire en sorte que l'énergie du froid, en fait, ça crée du chaud. Derrière les frigos, il fait chaud, hein. C'est d'utiliser la chaleur fatale pour chauffer les bureaux, les espaces de formation qui sont à l'étage. Donc voilà, c'est le mieux qu'on puisse faire. C'est-à-dire, on a un programme qui nécessite de la réfrigération, qui, juste à preuve du contraire, peut pas être obtenu de façon passive, et surtout avec un marquage, quoi. Enfin, il faut rester à 13 degrés, il faut prouver au service vétérinaire que toutes les denrées ont bien. Voilà, donc ça, c'est pas possible. On est obligé d'utiliser des grosses machines. Donc là, en l'occurrence, c'est une thermofrigo-pompe, une pompe à chaleur qui produit du froid, mais en même temps, elle produit le chaud, on va dire, gratuitement. Voilà.
1: Pour ceux qui nous écoutent et qui commencent à aller un peu plus loin dans leur vision, qui ont eu, comme vous, cet élément déclencheur, qui veulent changer leur pratique, mais ne savent pas par quoi commencer, qu'est-ce que vous pourriez leur adresser? C'est l'une de nos dernières questions. Qu'est-ce que vous pourriez leur adresser comme conseil?
0: D'y aller à petits pas. On peut pas, enfin, quelqu'un qui a déjà son réseau, il va pas du jour au lendemain dire à ses clients non, moi je veux plus faire de béton, etc. Enfin, donc c'est y aller pas à pas. C'est de se former. Bon, il y a plein de formations, hein, sur le bas carbone, sur le bioclimatisme, les matériaux, à faible énergie grise, les matériaux de réemploi. Il y a des formations aussi. C'est de participer aussi à des chantiers participatifs. Moi, je les invite à nous rejoindre au Hangar Zéro. C'est un chantier participatif permanent. Je passe beaucoup de temps à orienter les consoeurs et les confrères qui veulent ça, quoi. Enfin, je considère, je suis plus militant qu'architecte maintenant, donc en fait j'utilise mon métier pour essayer de faire bouger les lignes, changer les choses et transformer un peu les pratiques, donc n'hésite pas à me contacter,
1: on peut vous contacter ou Ecopolis éventuellement.
0: Oui, bien sûr.
1: C'est noté. Alors pour terminer, la dernière question encore une fois traditionnelle, est-ce que vous avez une muse, un mentor qui vous a inspiré tout au long de votre parcours, au début peut-être aussi?
0: Alors tout au début non, j'avoue que j'étais pas, comme je vous l'ai déjà expliqué, je vais pas revenir là-dessus, mais quand j'ai changé ma pratique, j'étais assez inspiré par Hassan Fathi, qui est un ingénieur égyptien qui est né en 1900, hein, il est mort depuis, mais il s'occupait de construire pour le ministère de l'éducation nationale, il a reconstruit un village tout en briques de terre, enfin vraiment c'est un bouquin magnifique qui s'appelle Construire avec le peuple. Et je me suis reconnu en fait dans cette façon de faire, enfin de dépasser un peu le rôle du maître d'œuvre, mais d'aller plus loin, enfin dans sourcer les matériaux, trouver les compétences localement. Enfin, c'est vrai, quand on travaille la terre dans une région qui n'est pas une région de terre, où le travail des matériaux de réemploi avec des entreprises, bah, elles sont assez peu nombreuses. Bon, donc, en fait, on est obligé d'avoir une stratégie, on va dire, très à la recherche de toutes les compétences, de développer un réseau. Bon, c'est ce qu'il a fait pour reconstruire en briques de terre crue, comme ça se faisait dans l'Antiquité en Égypte. Il a réexhumé ses pratiques. Donc ça m'a beaucoup inspiré. Et puis au moment où j'ai commencé à m'intéresser au mouvement de la décroissance, il y a Serge Latouche, petit traité de la décroissance sereine, qui est une bonne entrée pour comprendre un peu ce que c'est que la décroissance.
1: Petit traité de la décroissance sereine.
0: C'est ça. Ouais, ça date de d'il y a une quinzaine d'années, mais c'est très bien pour comprendre l'idée, la philosophie, qui n'est pas un truc délirant. Hein. Pour moi, c'est la seule chose raisonnable en fait à commencer. Je sais bien que décroissance c'est un gros mot, mais c'est exprès que c'est un gros mot, c'est pour qu'il soit pas récupérable. On appelle ça le mot au but. Et sinon, sur les matériaux de réemploi, il y a Jean-Marc Wiggins qui est ingénieur aussi. Prof à l'école à l'ENSAM, l'école d'archi de Marseille, qui s'appelle La poubelle et l'architecte. C'est une façon de s'ouvrir l'esprit aux matériaux de réemploi par la poésie, l'anthropologie, la thermodynamique. Enfin, c'est vraiment un petit traité qui est très inspirant sur les matériaux de réemploi et ce que ça porte, en fait. Le matériau de réemploi, c'est pas uniquement pour construire moins cher et pas produire de déchets, c'est aussi redonner une dignité à la matière, faire un lien entre le passé, le présent et l'avenir à travers la matérialité. Enfin, tout ça, il en parle très très bien.
1: Donc le passé, le présent, l'avenir, tout en militant, comme le raconte la chanson qui vous ressemble, on en parlait tout à l'heure, qui s'appelle
0: Bella Ciao.
1: Je ne sais pas si on pourra passer un extrait, mais en tout cas, on note que c'est aussi une chanson qui vous ressemble et qui vous inspire, qui inspire votre parcours au-delà de la première pierre posée. En tout cas, merci à vous pour ce témoignage très complet. Et puis, c'était Première Pierre. Merci Frédéric Denise.
0: Merci Laurence de m'avoir invité.

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1: Bonjour à tous. C'est un soulagement pour les habitants du département. L'important incendie dans le département du Var, qui a parcouru environ 4500 hectares en 8 jours, menaçant plusieurs villages, a été déclaré officiellement fixé hier dans la soirée. Le feu est fixé, mais le travail se poursuit et la vigilance reste de mise. C'est ce que précise la préfecture du Var dans un communiqué, rappelant que près de 5000 personnes avaient dû être évacuées de plusieurs communes du centre du département depuis le début du sinistre mardi dernier. Le méga-feu qui lui ravage la Gironde est stabilisé, mais il a enregistré hier un nombre très important de reprises de feu, 14 au total, qui ont forcé l'évacuation préventive de milliers de touristes avant l'arrivée prévue aujourd'hui d'un nouveau pic de chaleur. L'incendie est stabilisé et ne progresse pas, a déclaré en fin de journée la préfète du département, Sophie Broca. Pour autant, les pompiers ont fait face à 14 reprises de feu. C'est très important sur des zones qui avaient été déjà parcourues par le feu. Un homme d'une trentaine d'années a été condamné hier à 4 ans de prison, dont 18 mois avec sursis par le tribunal de Mont-de-Marsan dans les Landes pour avoir déclenché 2 incendies avec des mégots à quelques kilomètres de Biscarrosse et agressé sexuellement des gendarmes. Les feux ont été déclenchés à Morsinx en plein incendie de Biscarrosse. L'homme de 34 ans, très défavorablement connu des services de police, comparaissait hier matin. Il était accusé d'avoir déclenché 2 incendies à une soixantaine de kilomètres de Biscarrosse au premier soir du feu landais et d'avoir agressé sexuellement les gendarmes sans domicile fixe. D'après son avocat, il a déjà été condamné à de multiples reprises pour des violences, vols, outrages, refus d'obtempérer, notamment. Nouvelle vague de chaleur en France. Dès midi aujourd'hui, 16 départements passeront en vigilance orange canicule, dont la Gironde et les Landes en proie aux incendies. Le territoire de Belfort, le Doubs, le Jura, la Saône-et-Loire, le Puy-de-Dôme, la Haute-Loire, l'Ain, l'Ardèche, la Drôme, l'Isère, la Loire, le Rhône, la Savoie et la Haute-Savoie seront également concernés. Et puis en foot, Zinedine Zidane est officiellement nommé sélectionneur de l'équipe de France de football pour succéder à Didier Deschamps. Le champion du monde 98 a été intronisé par le président de la
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2: Il existe un monde dans lequel il n'y a pas de crise climatique, pas de crise des matériaux, où il fait toujours beau, où la gravité n'est pas un sujet. Ce monde, c'est le métaverse. Vraiment, est-ce sérieux? Que va-t-on y faire? Est-ce autre chose qu'un grand jeu vidéo? Est-ce un caprice de millionnaire? Y a-t-il des professionnels qui s'y intéressent? Même si tout est virtuel, il y aurait un marché de l'immobilier très dynamique. Des célébrités s'arrachent des propriétés à grands coups de NFT. Des avatars anonymes y font spéculer leurs crypto-monnaies. Et nous l'entendrons, des architectes y ont déjà créé des bâtiments spectaculaires. Alors, est-ce que le métaverse est le nouvel Eldorado de l'architecture? Pour en débattre, Claire Pétetin, architecte, enseignant-chercheur, spécialiste des architectures prospectives. Pascal Simoens, architecte et enseignant-chercheur également, spécialiste des data et des réseaux sociaux dans l'architecture. Bonjour et bienvenue dans Prisme. Au sommaire de cette émission, nous commencerons par la carte blanche dédiée au philosophe Tom Benoît. Bonjour.
3: Bonjour Olivier.
2: Nous écouterons ensuite une agence d'architecture qui est spécialisée dans l'architecture dans le métaverse. Et nous retrouverons bien sûr la chronique de David Trottin. Bonjour David.
4: Bonjour.
2: Et comme chaque mois, nous terminerons l'émission avec l'agenda des événements et des lectures à ne pas manquer avec Dominique Boré. Bonjour Dominique.
5: Bonjour à tous.
2: Pascal Simoens, vous êtes architecte, responsable R&D et enseignant-chercheur à la faculté d'architecture et d'urbanisme de l'Université de Mons, en Belgique, en charge de l'atelier Données, territoires et architecture paramétrique, ainsi que Ville intelligente et gestion des données. Et vous présenterez une thèse d'ici la fin de l'année 2022 sur les data psychogéographiques. Comment utiliser les réseaux sociaux pour mieux comprendre les intentions des acteurs du projet urbain et architectural. Vous écrivez des articles très pédagogiques sur cet univers sur le site internet Numeric Landscape. Bonjour Pascal.
6: Bonjour à vous.
2: Donc vous êtes en duplex en direct de Bruxelles.
6: Tant bien que mal, oui, on essaye en tout cas.
2: Voilà. Claire Pététain, vous êtes architecte et docteur en architecture, enseignant, chercheur au laboratoire de recherche LEAV à l'école d'architecture de Versailles. En 1998, vous avez fondé Time Zone avec l'architecte Philippe Grégoire, une agence dédiée à la prospective architecturale et urbaine, dont vos travaux ont été exposés notamment à Archilab en 2000. Moi, je m'en souviens très bien. C'était vos premières rencontres avec ces mondes qu'on appelait pas encore métaverse. Depuis 2014, vous dirigez l'atelier Social Machine, dans lequel les étudiants sont amenés à inventer des nouvelles interfaces de conception numérique interactive. Bonjour Claire Pététain.
3: Bonjour, bonjour à vous.
2: Donc vous êtes aussi en duplex, mais depuis Bordeaux.
3: Oui, voilà, c'est un peu plus beau.
2: Très bien, bah, décidément nous ne sommes pas loin des métaverses. Hein. Parfait, merci. Et je voudrais commencer tout de suite par la carte blanche de Tom Benoît. Bonjour Tom Benoît, vous êtes philosophe, écrivain et essayiste basé à Marseille. Vous êtes auteur d'un livre à paraître, Aphorismes pour une incitation à construire, préfacé par Rudy Ricciotti, et vous concevez l'émission Philoscopie sur TV5 Monde.
4: Voilà. Philoscopie.
2: Donc le prochain numéro est avec Jean Nouvel.
4: Absolument.
2: Et les métaverses, c'est d'ailleurs l'un de vos sujets de prédilection.
4: On va faire un numéro sur le métaverse, nous consacrons un numéro sur le métaverse, ce sera le pilote de Philoscopie.
2: D'accord. Et donc aujourd'hui, c'est carte blanche.
4: Bah alors en préambule, je voudrais apporter ma définition du métaverse, une définition générique de ce diable ou de ce rêve que l'on appelle métaverse et dont aussitôt le nom jeté au détour d'une réunion, d'un déjeuner, sur un plateau de télévision, sur un plateau de radio, l'on aime à conclure qu'il sera question d'innovation, d'avenir, d'argent, d'aller-retour et de prochains sourires, etc., etc. Le progrès et la catastrophe sont l'envers et le revers d'une même pièce, nous disait Hannah Arendt. Le métaverse n'est rien de pire et rien de plus que notre numérique. Une version du numérique ne nécessitant plus la présence de l'écran et permettant de ressentir, de sentir, de toucher et pas simplement de voir et de croire. Dans le métaverse, l'observation devient conviction, la représentation devient volonté, ou tout au moins, elle feint de l'être. Je le disais au JT de LCP il y a quelques semaines, depuis le premier sommet métaverse du monde qui se déroulait à Monaco en avril dernier, le métaverse est constitué comme chaque entité d'un corps structurant et d'un corps énergétique. L'hologramme est le corps du métaverse, les crypto-monnaies en sont le segment énergétique. Dans tout champ, tout microcosme, chaque milieu, il y a un corps et il y a de l'énergie. Dans l'industrie, dans le cinéma, dans les histoires d'amour, dans l'économie, plus qu'ailleurs, et dans le métaverse également. Seulement, comprenez qu'une monnaie n'est rien de plus qu'une réserve d'énergie, que le système monétaire puise son énergie des mouvements que l'humain déploie sur Terre en travaillant, en échangeant, et que dans le métaverse, il n'y aura aucune production d'énergie. Et aussi brûlant qu'il puisse être, les fantasmes ne sont pas des passions vécues. Aussi crédible qu'il puisse paraître, le métaverse ne remplacera jamais la réalité. Par conséquent, il sera nécessaire de continuer à ponctionner l'énergie de l'homme pour animer le métaverse et ainsi, par exemple, construire des territoires métaverse, de l'immobilier métaverse. Mais l'immobilier métaverse sera toujours au maximum à l'immobilier ce que certains canards en plastique ont su être aux histoires sentimentales de femmes quelque peu délaissées ou un peu trop misanthropes. Il n'y a pas plus concret que l'architecture et pas plus nécessaire que l'immobilier. Le métaverse ne supplantera ni l'un ni l'autre. Au passage, je précise que s'il existe aujourd'hui une crise de l'énergie, c'est un autre sujet, on épiloguera dans une autre émission sur ce sujet, mais c'est principalement parce que la population mondiale n'a plus d'énergie. Aussi, je demande aujourd'hui, avec urgence et sentence, au prochain ou à la prochaine Premier ministre ou Première ministre de consacrer un segment du ministère de la Santé, du Logement, de la Cohésion des Territoires, de la Ville, quel que soit ce ministère, qui expertise pour chacune des avancées de ce pays la compatibilité de ces évolutions avec l'entretien physique de nos concitoyens. Il s'agit là d'un cas d'urgence. La politique est également urbaine que nous suivons depuis des années est suicidaire, tant sur le plan économique que physique. Vous en doutez ? Constatez l'état de santé de beaucoup d'entreprises et observez simultanément la dégradation précoce de grand nombre de femmes et d'hommes. Le diabète à 55 ans est devenu d'usage. Faire de la politique, c'est prendre soin d'une population. Faire de la politique urbaine, c'est aménager les lieux. C'est avant tout ménager, au sens grec du terme, c'est-à-dire prendre soin d'une population, prendre soin d'un peuple. Il faut que dans le prochain gouvernement soit créée une cellule de la compatibilité physique. dont l'action sera concrète. Cessons de courir à notre perte. Il serait parfaitement impossible d'habiter demain des espaces au sein desquels les ondes seraient omniprésentes, des lieux dans lesquels on ne voudra plus se mouvoir, dont l'air serait irrespirable et dont les terres ne pourraient plus être cultivées. Où va ce monde? Demandez-le-moi. Je vous répondrai, dans le mur, sans hésitation. Pas vers un autre monde, pas vers la fin d'un monde, vers la mort d'un paradigme existentiel. Celui dans lequel l'argent est roi et le corps est maître. Et croyez-moi, c'était très bien ainsi. Léon Bloy regrettait de s'être lassé de la matière, moi, j'en ai encore envie, de la matière, et de lire Léon Bloy. Lire Léon Bloy plutôt qu'entendre députés ordinaires et politiques en tout genre nous sermonner que l'irréel vaut mieux que le réel. En outre, ce qu'il faut prévoir est que le métaverse s'inscrira bien dans le monde réel, comme un système de gestion venant assister une civilisation devenue dépendante du numérique. Le métaverse permettra d'ailleurs dans un premier temps de sécuriser certaines crypto-monnaies, parce que la pérennité de celles-ci repose sur la fiabilité des partenariats qui sont déterminés, les alliances effectuées entre sociétés de crypto-monnaies et exploitants du métaverse, et permettront de matérialiser par l'informatique un schéma économique parfaitement virtuel. D'autre part, à celles et ceux qui s'inquiètent de la crédibilité d'un investissement dans le métaverse, dans l'immobilier métaverse, je peux déclarer que la valeur des parcelles virtuelles ne sera pas moins fiable que ce que peut l'être un investissement dans une assurance vie. Par exemple, un billet de banque en lui-même ne vaut rien. La valeur que les États et les banques du monde entier lui confèrent le revêt de tout son attrait. Il en sera ainsi pour les territoires métaverse, lorsque le marché sera officiellement défini et verrouillé, comme le furent précédemment Internet, le système monétaire, le marché de l'immobilier, la bourse. Comprenez également ici, mes chers concitoyens, mes chers amis, que l'économie est réelle, que la bourse l'est un peu moins, et que le métaverse l'est encore moins, ou ne l'est pas, mais est si crédible que l'on pourrait, le temps d'un instant, le temps d'une folie générationnelle, penser qu'il l'est.
2: Merci Tom Benoît. Claire Petetin, ma première question est pour vous. Depuis quand vous intéressez-vous au métaverse ?
3: J'ai commencé à m'intéresser au métaverse. Alors c'est vrai qu'on n'appelait pas ça le métaverse, évidemment, à l'époque où ça a commencé. Et c'est vrai que c'est intéressant d'entendre cette première présentation, parce que on était très loin de cette approche, enfin ce contexte économique du métaverse d'aujourd'hui. Les premières expérimentations dans le web 3D, ce qu'on appelait web 3D, c'était dans les années 90, un moment où finalement on avait accès à Internet, mais c'était pas encore un accès de masse, en fait. C'est-à-dire que le problème de la démocratisation d'Internet était considéré pour les architectes comme un terrain de bataille pour justement montrer que il y avait un parallèle d'une certaine manière avec des questions politiques, pour montrer qu'Internet, qu'il fallait construire Internet, qu'il fallait construire ce monde en trois dimensions, et que c'était une opportunité pour les architectes finalement d'avoir la possibilité d'expérimenter des choses qu'on ne pouvait pas expérimenter dans la vie réelle, en fait. Il y avait vraiment une séparation entre les deux mondes. Les deux mondes, c'est-à-dire que...
2: Et d'où ça vient, les métaverses, enfin, cette architecture 3D virtuelle?
3: L'architecture 3D, elle vient de la connexion entre le web et puis le début des jeux vidéo, avec la naissance des jeux à monde persistant, et puis avec le développement de formats en fait en trois dimensions, qui était le VRML par exemple. C'est-à-dire qu'on pouvait faire des modèles en 3D et puis les exporter sur Internet. C'était vraiment le tout début. Alors ça vient de la cyberculture essentiellement. Ça vient, enfin, cette idée du métaverse vient de la pensée même cyberpunk, c'est-à-dire c'est l'époque aussi de cette libéralisation d'Internet, enfin ce combat pour que l'accès Internet soit libre. Donc ça vient aussi de toute la mouvance des hackers, des logiciels libres. Ce qui est très intéressant, c'est cette connexion en fait entre les mondes virtuels, les mondes 3D, les métaverses, la liberté d'occuper, d'inventer des utopies urbaines, par exemple. Donc d'inventer des sociétés complètement ouvertes. Alors ce qui est intéressant, c'est que ça croise aussi quelqu'un dont on entend pas mal parler, enfin on en a beaucoup entendu parler après sans savoir vraiment quelle était l'origine de toutes ces pensées, c'est Hakim Bey par exemple avec Taz qui vient vraiment de
5: Temporary Autonomous Zone, c'est ça, Autonomous Zone. Hein.
3: Oui, exactement, qui a été employé même pour définir la contre-culture architecturale ou même beaucoup de notions aujourd'hui qui défendent la liberté d'occuper l'espace. Et ça vient quand même de la construction du cyberspace, en fait, ce qui était les premiers mondes virtuels avec Active World, etc. Alors, ce qui est intéressant, c'est aussi le fait que la intégration. Pardon.
5: Non, mais allez-y, finissez. Enchaîner. Je vais laisser aussi la parole à Pascal Simoès Alors, comme on ne se voit pas dans le studio, c'est vrai que c'est un peu difficile de se partager la parole. Pascal Simoens, si vous voulez l'expliquer, ce que c'est le métaverse, non pas un enfant de 5 ans qui peut-être sait mieux que nous ce que c'est, mais en tout cas une personne de 85 ans, comment décririez-vous ce monde ?
6: Alors, je pense qu'on doit travailler par analogie quand même pour l'ensemble des personnes puissent visualiser. Alors, je pense qu'il y a vraiment deux exemples assez simple parce que tout le monde a certainement vu ces deux films là. Alors il y a le film le plus connu qui est Real Player One, où là on voit vraiment en fin de compte quelle peut être l'interaction entre le monde réel et le monde virtuel, qui fait que quelque part ce sont des espaces poreux. Et Boris Baud avait très bien expliqué ces choses-là, où en fait ce sont deux mondes qui sont en parallèle, mais avec des membranes poreuses entre elles, et qui fait qu'à un certain moment, notre vie réelle est touchée par la vie virtuelle, et inversement. Et un autre film qui, moi, me paraît beaucoup plus intéressant, en fin de compte, pour les architectes, sur la notion de conception, c'est Inception, où on a un monde gigogne avec plusieurs mondes virtuels, alors liés pas nécessairement au numérique, mais on pourrait très bien faire une transposition sur le numérique, où chacun peut construire en fin de compte son monde à soi, et qui rejoint en fin de compte dans cette logique-là un travail, et c'est en tout cas à titre personnel, à partir de ce moment-là, que je me suis posé des questions sur la place de l'espace virtuel et réel et comment on pouvait le vivre.
5: Et comment on pourrait le décrire à quelqu'un qui ne connaît pas du tout les métaverses ?
6: Pardon ?
5: Comment on pourrait décrire les métaverses à quelqu'un qui ne sait pas du tout ce que c'est ?
6: Ah, le métaverse, c'est simplement un gros disque dur. Si on veut être dans l'espace réel, en fait, il n'y a pas de consistance à cet espace-là en tant que tel. Sauf que, le travail de Louis Ruhl était vraiment très intéressant, c'est-à-dire c'est l'Internet, c'est un point, plutôt que d'être en fait une sphère de réseau, et tout se recentre sur ce point-là. Et dans ce contexte-là, pour quelqu'un qui ne connaît pas, c'est de se dire, mais j'ouvre une porte et cette porte me permet de pouvoir accéder en fait au monde que j'ai envie de vivre, et avec un élément qui, dans le vécu quotidien, à mon avis, sera certainement quelque chose à développer dans les réflexions qui viendront dans les années qui viennent, c'est qu'on sera peut-être dans un même espace, mais on ne verra pas nécessairement le même espace. C'est-à-dire que le virtuel permet d'avoir un prisme de lecture qui est auto-centré et individuel, même si on est dans un espace commun entre les différentes personnes. Il y a des gens qui aiment bien les bâtiments qui sont de couleur rouge, d'autres qui sont de couleur noire, grise, verte ou mauve, peu importe. On pourrait avoir le même bâtiment dans le métaverse, au même endroit, mais néanmoins qui n'est pas perçu de la même manière en fonction de celui qui le regarde. Et donc ça pose pas mal de questions aussi à ce niveau-là.
5: Claire Pétetin, qu'est-ce qui vous intéresse dans les métaverses ? Qu'est-ce qui vous a poussé, en tout cas, à ouvrir votre champ de réflexion sur ces mondes virtuels ?
3: Peut-être l'aspect le plus intéressant pour moi, pour nous, enfin, on est une équipe, c'était plutôt d'aller au contact d'un public qu'on pouvait pas atteindre en tant qu'architecte, c'est-à-dire vraiment considérer que ces espaces de construction virtuelle Ils étaient accessibles, évidemment, moyennant d'avoir Internet. Bon, je parle de, quand même des années 2000, hein, on est dans 80-2000. Et donc, ce qui était le plus intéressant, c'est vraiment de considérer que par le prisme de ces, je ne sais pas si vous appelez ça des outils ou des médias, ces médias, on pouvait approcher aussi une dimension de l'architecture qui était vraiment une dimension de participation, de co-construction, ce qu'on pouvait faire, ce qu'on pouvait pas faire avec des outils classiques de l'architecture. Donc, à

0: et qui me semble excessivement importante justement pour comprendre en fin de compte ce futur du métaverse qui est en fin de compte un espace parallèle, c'est qu'il y a une logique de co-construction. L'Internet aujourd'hui n'est pas, donne cette impression d'espace très individualisé. On fait ses propres recherches, on a sa propre sérendipité, mais globalement, et je rejoins totalement ce qui vient d'être dit, on constate que si on commence à analyser les choses de manière un peu plus détaillée, et on se rend compte totalement en fait d'une co-construction, soit sur les réseaux sociaux où les gens en fait se rejoignent sur des thématiques avec lesquelles ils s'entendent. Alors certains parleront de complotisme, mais plus généralement, dans la grande majorité, les gens arrivent à, en fin de compte à s'auto-construire.
1: Ah, on a juste perdu un petit peu Pascal Simons. Je pense qu'il y a une petite coupure d'internet dans une
2: Pardon,
1: rupture dans le dans la
0: des
1: métaverse.
0: parcs aux constructions des
1: Ah
0: parcs
1: voilà, on l'a retrouvé.
0: virtuels.
1: On vous avait juste perdu un petit peu. C'est pas grave parce que ça me permet de vous montrer un exemple assez intéressant de l'architecture de métaverse. Enfin, montrer si on peut dire ça comme ça. J'ai essayé de me promener sur Decentraland, l'un des univers, et en commençant ma visite, j'ai fait la rencontre d'une agence d'architecture spécialisée dans ce domaine. Ça s'appelle Metaverse Architects. Ils sont basés aux États-Unis, à Malte, et ils rassemblent différents profils. Alors, il y a des architectes, des designers, il y a aussi des agents immobiliers, des développeurs, des spécialistes en crypto-monnaie et en NFT. Et j'ai demandé à Michael, l'un des associés, quels étaient ses clients et comment il exerçait ce métier dans le monde virtuel.
3: So we've had clients who replicate their retail store and replicate the clothing inside the
4: On a
3: store
4: des clients qui veulent
3: and
4: répliquer leur magasin et peuvent
3: are
4: vendre
3: able
4: le
3: to
4: vêtement
3: sell
4: dans
3: the
4: le
3: clothing on
4: métavers
3: the
4: et en même
3: metaverse
4: temps
3: and at
4: les
3: the same
4: vendre
3: time sell
4: physiquement.
3: it to them physically. So instead of using the Amazons of the
4: Donc, au
3: world,
4: lieu
3: the eBays of
4: d'utiliser
3: the world,
4: Amazon ou
3: because of the
4: eBay,
3: position
4: ils vont dans un
3: whereby
4: magasin virtuel et
3: people can
4: achètent des
3: virtually go
4: vêtements ou
3: into a
4: d'autres
3: store
4: produits.
3: and purchase clothes and retail. I'll give you the example of television.
4: Je vous
3: Okay?
4: donne l'exemple de la
3: Everyone
4: télévision.
3: watches Paris on television,
4: Tout le
3: right?
4: monde regarde
3: Five
4: le
3: people
4: PSG à la
3: watch
4: télévision, ils
3: Paris
4: regardent
3: play
4: Paris contre
3: Barcelona
4: Barcelone,
3: and they
4: ils ont
3: have
4: des millions de
3: hundreds of millions of
4: téléspectateurs.
3: viewers. Now that happens through the television.
4: Ça se passe à la télévision.
3: Now, the
4: Maintenant,
3: metaverse
4: le
3: is a
4: métavers
3: solution to
4: a une
3: that
4: solution
3: because
4: pour
3: you can
4: ça.
3: be in a position
4: Vous pouvez être
3: whereby
4: en position d'acheter le club de
3: Barcelona
4: Barcelone
3: or
4: ou Paris
3: Paris
4: sur
3: on
4: un terrain
3: demand
4: virtuel, vous
3: the
4: développez un
3: developer
4: stade
3: virtual stadium.
4: virtuel, et qu'est-ce qui se passe?
3: Now what happens then? You
4: Vous
3: can
4: pouvez
3: stream
4: diffuser le
3: the
4: match en
3: game,
4: direct,
3: live
4: vous allez
3: game,
4: ressentir
3: to
4: les
3: the
4: sons du
3: metaverse.
4: match,
3: You
4: vous
3: will
4: n'y
3: feel
4: serez
3: the
4: pas, mais
3: sounds
4: vous
3: of the game.
4: ressentirez toutes les
3: You will feel the
4: émotions.
3: emotions. You will not be there, but you'll feel the emotions. And instead of watching
4: Et
3: and
4: au lieu de
3: paying a
4: payer un abonnement
3: subscription
4: à
3: to
4: CNN ou une
3: CNN
4: chaîne de
3: or to
4: télé,
3: the news
4: vous
3: broadcasters,
4: payez pour
3: you just
4: voir
3: pay a price per
4: Paris-Barcelone en
3: event
4: utilisant
3: to
4: le
3: Barcelona for
4: métaverse.
3: using their metaverse. So it is not money, it is
4: Donc ce n'est pas de l'argent,
3: experiences.
4: c'est une
3: The
4: expérience.
3: people who get
4: Les
3: in
4: gens
3: early
4: qui
3: will
4: font
3: make
4: ça vont
3: money.
4: gagner de l'argent.
3: Even virtually,
4: Même
3: you need to have
4: virtuellement,
3: good
4: vous avez besoin
3: architecture.
4: de bons
3: The
4: architectes.
3: more attractive a
4: Plus
3: building
4: un
3: looks, the
4: bâtiment est
3: more people
4: attractif,
3: are
4: plus
3: going
4: il
3: to
4: va attirer
3: attract.
4: les gens.
3: But
4: On ne
3: effectively,
4: reproduit
3: it
4: pas
3: is
4: la
3: not
4: vie
3: replicating
4: réelle.
3: real life,
4: Ce
3: it
4: n'est
3: is not
4: pas
3: a
4: une
3: form of
4: institution
3: financial
4: financière
3: institution,
4: formelle,
3: it
4: ce
3: is
4: n'est
3: not a
4: pas une
3: form of
4: forme de bonheur, c'est juste
3: happiness, it
4: une
3: is just an
4: expérience qui
3: experience
4: transcende
3: which
4: notre technologie actuelle
3: transcends from the
4: vers la
3: current technology
4: technologie
3: you
4: de la
3: have to
4: télévision ou de
3: use
4: la
3: to
4: radio,
3: take on
4: etc.
3: the television, radio, etc. We're not dealing with gravity,
4: On
3: but
4: n'est
3: we
4: pas
3: are dealing
4: concerné
3: with a
4: par la
3: set of
4: gravité,
3: rules which
4: mais
3: are
4: on doit faire avec un
3: imposed
4: certain nombre de règles imposées par la machine, par
3: by the
4: l'écosystème.
3: ecosystem. So I'll give you an example.
4: Par exemple,
3: On
4: sur
3: Decentraland, you
4: Decentraland,
3: cannot just
4: vous ne
3: go
4: pouvez pas
3: and build
4: construire comme bon vous semble.
3: as big as you
4: Vous devez
3: want. You have
4: posséder
3: to
4: une quantité
3: own
4: substantielle de
3: a substantial
4: terrain.
3: amount of land. So
4: Si
3: if
4: vous
3: you
4: avez
3: have
4: une
3: one
4: parcelle,
3: plot,
4: vous
3: you
4: pouvez
3: can build
4: construire 21
3: 21
4: mètres
3: meters
4: carrés,
3: of
4: la
3: that
4: surface
3: size
4: de
3: as
4: mon
3: well.
4: studio.
3: If you can,
4: Si
3: you
4: vous en
3: have to
4: avez deux,
3: build
4: vous pouvez
3: double.
4: construire
3: So
4: le
3: it works
4: double,
3: like that.
4: etc. Ça
3: And there's
4: marche comme
3: always an
4: ça.
3: ecosystem
4: Il y
3: for
4: a toujours un écosystème
3: buying
4: qui vous
3: more,
4: pousse
3: right?
4: à acheter
3: Because
4: plus pour
3: if you buy more,
4: construire
3: you can build
4: plus
3: higher.
4: et faire plus
3: Therefore,
4: de
3: you get
4: business.
3: more
4: C'est
3: business.
4: une des règles avec lesquelles nous
3: So that is
4: travaillons.
3: one rule which we work with. Architecturally, as you said,
4: Architecturalement,
3: we
4: comme vous le dites très bien,
3: don't
4: on
3: operate
4: n'est
3: by the
4: pas affecté
3: climate.
4: par le climat.
3: I think
4: Je
3: the
4: pense que les
3: media has made
4: médias
3: it seem
4: nous
3: that
4: montrent
3: you
4: comme
3: want to
4: voulant
3: replicate
4: imiter la
3: real
4: vie
3: life.
4: réelle.
3: You
4: C'est
3: can't replicate real
4: impossible.
3: life. It's impossible. We're not here
4: Mais
3: to
4: on ne peut pas
3: replicate real life.
4: l'imiter.
3: We're just
4: On
3: here
4: est
3: to
4: juste là pour
3: make
4: faire du
3: the
4: système
3: current
4: d'Internet actuel un
3: internet
4: système meilleur, plus
3: ecosystem better
4: vertueux
3: and more
4: et plus
3: virtual and
4: transparent
3: more
4: pour chacun.
3: transparent for everyone. The coding, it's something which you
4: Le
3: don't
4: code,
3: see
4: c'est
3: in real
4: quelque chose
3: architecture.
4: qu'on ne voit pas en
3: We create
4: architecture. On
3: games,
4: crée
3: we
4: des jeux, des
3: create
4: fonctions qu'on n'a pas dans la vie
3: functions which you
4: réelle.
3: won't have in the real world. I'll give you an example. You can go
4: Par
3: into a
4: exemple, vous pouvez
3: building which
4: passer
3: is
4: devant un
3: an NFT
4: bâtiment et
3: art
4: voir de
3: building
4: l'art
3: or which is
4: NFT
3: always
4: toujours
3: changing.
4: animé. Ça, c'est un élément de
3: There
4: code.
3: is an element of code, basically. I had a client a few months
4: On
3: ago.
4: avait un
3: They
4: client il y a
3: built
4: quelques
3: a piece of
4: mois,
3: art. They
4: il avait une
3: developed
4: parcelle. Ils ont développé une
3: a very
4: structure
3: cool
4: très cool
3: structure which
4: pour une
3: was very
4: compagnie de
3: attractive
4: jeux,
3: for
4: comme un casino.
3: gaming companies like casinos.
4: Donc ce qu'ils ont fait, c'est le construire. Ils ont payé pour ça, ils l'ont loué comme casino, et les casinos commencent à avoir ses propres clients. Ça a créé un retour positif, et ils ont créé l'offre et la demande.

0: C'était très intelligent. Il savait qu'il y avait des clients pour un casino. Ils l'ont construit et le casino a commencé à créer des événements. Et là, qu'est-ce qui s'est passé? Le casino rayonne dans le monde entier. Tout le monde va dans le casino. Ils jouent ensemble. Ils payent pour jouer au casino. Et ainsi, ils constituent un écosystème. La direction dans laquelle va le monde, comme vous le mentionnez très bien, c'est le dérèglement du climat. La société est disruptive et ça va changer notre façon de vivre, maintenant jusqu'à notre mort. Quelle option offre les métaverses? Si dans 20 ans, notre technologie a potentiellement les capacités de réduire notre production de manière substantielle, le climat aura une chance de récupérer. Je ne crois pas à toutes ces théories où les gens doivent arrêter de voyager, ça n'a pas de sens. La seule solution à laquelle je crois, c'est de réduire notre production par la technologie. Pour cela, la technologie que nous utilisons doit servir à simuler notre vie réelle. C'est la réalité. Donc oui, je crois que la montée des métaverses a quelque chose à voir avec le changement climatique. Les gens ne font pas encore la distinction, mais dans 20 ans, nous devons avoir conscience qu'à cause du changement climatique, nous devons rester à la maison. Et là, qu'est-ce qu'on va faire? On va aller voir Coldplay en concert dans le métaverse? Coldplay? Alors, ok, c'est pas ça dans la vraie vie. Mais qu'est-ce que vous voulez faire? Rester bloqué dans votre chambre à regarder le plafond? Ça n'a pas de sens. Donc les gens doivent penser à des nouvelles technologies. Et je suis sûr que les métaverses sont l'une d'elles.
1: J'ai eu la chance de parler avec cet architecte qui a partagé cette expérience. C'était assez troublant parce qu'il a une vision assez quand même noire de l'avenir dans lequel nous vivons. Pascal Simoens, vous connaissez ces mondes Decentraland, Sandbox, Horizon World. Est-ce que vous avez déjà expérimenté cette architecture?
2: Vaguement, je fais partie de la génération qui a dû se forcer à rentrer dans ces mondes-là. Mais oui, en effet, les Minecraft et consorts, j'ai testé. À titre personnel, en tout cas, je pense qu'il y aura toujours deux mondes en parallèle, peut-être trois ou quatre d'ailleurs. Mais venir remplacer en fait un monde par un autre ne me paraît pas être la bonne perception en fait de l'évolution des choses. On a eu des exemples comme Second Life qui ont démarré au début des années 2000-2010, où tout le monde s'imaginait, les banques avaient déjà aussi acheté des espaces pour pouvoir constituer leur prochaine agence. Alors qu'est-ce qui se passe aujourd'hui si on prend cet exemple des banques? Ben, en fin de compte, Second Life, plus personne n'en parle ou très très peu, mais en parallèle, en fin de compte, on voit une digitalisation complète des banques. Et donc, je pense qu'il y a justement cette perméabilité entre les deux mondes qui fait qu'on n'est pas dans un monde ou dans un autre, mais bien à un certain moment, on va pouvoir se changer les idées dans un monde pour des raisons X ou Y, professionnelles ou de loisirs. Et de l'autre côté, on sera toujours très très très content d'aller voir un match de foot in real life, dans le vrai monde, parce que les expériences ne seront pas les mêmes. Et nous sommes des animaux qui nécessitent des expériences avec leurs cinq sens qui sont encore aujourd'hui inscrits dans notre ADN.
1: Claire Petetta, est-ce que vous croyez en cette architecture? Claire Petetta, est-ce que vous croyez en cette architecture qu'on a entendue juste à l'instant?
3: Je considère qu'il y a des choses à expérimenter en tant qu'architecte, mais pas de cette manière. C'est-à-dire que c'est vrai que moi, c'est vrai que ça me fait un peu peur aussi d'imaginer les mondes virtuels, le métaverse devient plutôt un centre commercial extrêmement perfectionné et j'ai l'impression qu'on y regarde que l'aspect économique, l'achat de terrain, la spéculation. J'aurais tendance à imaginer que pour les architectes, ce sera bien autre chose, et je suis pas sûre que les architectes sont intéressés par cette approche, en fait, de la culture architecturale de la construction. Ce que je trouve intéressant, c'est plutôt d'imaginer que quand même il y a un problème avec la mobilité, c'est-à-dire que on a fait l'expérience du Covid, on a été enfermé chez soi, et on sait que il faut dans des moments où on est obligé d'être immobile, et peut-être la société va vers ça, on est obligé d'être immobile, et trouver des espaces de continuité. Il y a pas de je suis d'accord sur le fait que c'est pas une séparation. Je pense que la séparation entre le monde réel et le monde virtuel, ça appartient aux années 90. On n'est plus du tout là-dedans. on a les personnes de ma génération ont vu leurs propres enfants jouer aux jeux vidéo. Ils savent très bien comment ça se passe. L'interaction avec le monde envahit les espaces domestiques et on ne sait même plus à qui on s'adresse. Enfin, quand on s'adresse à quelqu'un, on s'adresse à travers un écran, mais ça ouvre sur une multitude de mondes parallèles. Et finalement, on ne fait même plus la différence entre ce qui est la présence physique dans l'espace et la présence numérique. Donc, je pense que c'est toutes ces questions-là qu'il faut réfléchir. Et

0: outils collaboratifs. Et puis, de l'autre côté, la question de la sensorialité, qui est vraiment un domaine de développement très intéressant pour les architectes. C'est-à-dire, jusqu'à où on peut aller, par exemple, sentir les choses, se servir tout ce qui fait finalement le plaisir de l'espace.
1: Tom Benoît, vous avez, en tant que philosophe, comment vous voyez les choses parce que c'est vrai que ces métaverses nous déstabilisent en tant qu'être humain.
2: Alors, ce qu'il faut noter, selon moi, déjà, c'est que pour rebondir sur ce qui était dit précédemment, c'est qu'il n'y a pas de distinction des mondes. Il n'y a qu'un seul monde. Et en ce sens, il n'y aura pas de transition numérique, il n'y aura pas de transition métaverse. Il va y avoir une confrontation, comme on a vécu précédemment une confrontation avec l'industrie, par exemple, mais lorsqu'il y a eu une industrialisation, on n'a pas basculé dans le monde de l'industrie, on n'a pas supplanté le monde réel. Donc on reste dans le monde réel, il n'y a qu'un seul monde, quoi qu'il en soit, on est dépendant du corps, on est assujetti aux nécessités d'entretien du corps également, dans tous les sens du terme, du corps mental également, de la santé mentale qui dépend là aussi du corps et de la santé physique. Donc il n'y a pas de distinction de deux mondes. On va composer avec un petit peu plus de numérique, c'est ça, tout simplement, le métavers. C'est du numérique augmenté, c'est du numérique sans l'écran, c'est du numérique omniprésent, c'est de l'hologramme, c'est la présence d'un avatar, mais c'est une imitation du réel dans une industrie numérique, tout simplement, mais c'est pas un autre monde.
1: Mais justement, Pascal Simons, il y a quelque chose qui me paraît intéressant, c'est qu'on pourrait croire que, comme il n'y a pas de gravité, on pourrait voler, etc., mais quand on rentre dans le métaverse, on met un casque, on a éventuellement des capteurs au niveau des mains, mais on est quand même en chair et en os, et on est posé sur le sol. Donc, pour reproduire nos mouvements, il faut quand même un sol virtuel. Donc, est-ce qu'il n'y a pas une limite, quelque part, dans l'invention et l'imaginaire d'une architecture, d'une métaverse ?
3: Le jour où on aura des systèmes miniaturisés ou autres, je pense qu'on pourra véritablement se déplacer quasiment à l'envi. Alors, de fait, il faudra toujours marcher, ou en tout cas avoir cette impression de marcher. Pour avoir testé quelques casques virtuels, l'immersion est quand même excessivement rapide, même si vous ne bougez pas particulièrement, surtout dans les jeux, entre autres, où après 5 minutes, votre cerveau a switché et se resitue dans une situation comme s'il avait l'impression de marcher, qui peut amener parfois des situations un peu ubuesques où on a peur de se reprendre un mur et on a une réaction un peu instantanée à se dire attention. Et donc ça, c'est du vécu, hein, dans ce genre de système. Après, il y a d'autres éléments comme la réalité augmentée. On parlait des hologrammes, mais on sait bien qu'en architecture, maintenant, on peut venir positionner bâtiment dans le monde réel alors qu'il est juste une maquette numérique. Et donc, c'est cette porosité qui est excessivement importante. C'est qu'à un certain moment, notre éducation, notre cerveau, les jeunes générations déjà pensent totalement différemment dans l'usage du numérique que les plus anciens, dirons-nous. Et ça continuera de cette manière-là et ils seront habitués par d'autres systèmes et leur cerveau va s'adapter un peu plus lentement probablement, mais néanmoins, au niveau de leur sens, vont s'adapter en fin de compte à ces nouvelles technologies et donc vont compenser peut-être cette notion de se déplacer. Je m'en fais vraiment pas sur la limite en fait technologique. La question est plutôt la limite philosophique, la limite sociale et d'autres aspects tels que cela. Il y a un élément que je voudrais compléter parce qu'on parle beaucoup en fait d'une approche qui est dans le sens du monde réel vers le monde numérique, mais n'oublions pas l'impact que le monde numérique pourrait avoir dans le monde réel.
1: Mais aussi. Ça, on va en parler un petit peu tout à l'heure. Je voudrais laisser la parole à David Trottin pour sa chronique. Effectivement, on enfile son Oculus Rift avec envie.
4: Oui, moi ma première rencontre avec les métaverses, ça remonte à une quinzaine d'années et avec l'apparition des jeux massivement multijoueurs. C'était Second Life et c'était une autre opération qui avait lancé Canal+, qui s'appelait Deuxième Monde, qui était une vision double de Paris. La vie numérique est entre le jeu vidéo et le réseau social. C'est un parallèle entre la vraie vie et ça semblait le destin naturel d'une société qui voulait passer au numérique en suivant le flux alors un peu poussif des modems. La spatialisation architecturale pouvait apparaître comme l'ultime interface des usages numériques. Mais c'est à rester un point de vue d'architecte parce qu'en fait cette deuxième vie elle lorgnait d'abord vers le cul parce que Internet il y a une quinzaine d'années c'était quand même massivement orienté vers le cul et puis le commerce, donc des lieux de date virtuels pour le premier, des boutiques virtuelles pour le second et surtout une notion qui apparaissait qui était l'avatar. Là on fabriquait une nouvelle identité numérique, on pouvait renaître, changer, s'améliorer, c'était une véritable révolution sociale. Et le truc fascinant était alors que les concepteurs avaient ouvert la création de représentations spatiales.

0: on pouvait, grâce à des outils de modélisation, fabriquer des espaces pour accueillir les avatars. Et soit dans Second Life, on achetait une terre pour construire, on s'établissait dans la durée, soit on allait donc bac à sable, le fameux sandbox, qui a été un mot maintenant qui est largement repris, pour réaliser des constructions précaires qui disparaissaient dès que l'on se déconnectait. En base, ça fabriquait des villes de western très kitsch, des ambiances de jeux vidéo bas de gamme qui étaient ceux un peu de l'époque. Justement, Claire Pététin et avec Claire à l'époque, on a eu l'occasion de faire travailler des étudiants architectes à l'école de Versailles sur cette vraie fausse vie. Le moteur de modélisation permettait une certaine liberté, et si l'on considère cette réalité comme un contexte, on obtenait un territoire de projet fascinant qui interrogeait à ce moment-là les trois piliers fondamentaux de notre art d'architecte. Le premier, c'était l'architecture sert à se mettre à l'abri. Bon, je fais une petite digression là pour vous encourager à lire l'excellent livre de Philippe Ram, Histoire naturelle de l'architecture, où cette notion est très bien expliquée. Donc se mettre à l'abri, et c'est de se mettre à l'abri du climat et des autres êtres vivants qui sont supposément prédateurs. Mais donc on en a un petit peu parlé. Qu'est-ce que le climat dans un monde numérique? Qu'est-ce que se protéger d'autrui? Le toit, le mur, la fenêtre n'ont plus de rôle physique. Ces éléments doivent-ils garder un rôle symbolique? C'est quoi l'intimité pour un avatar? Au sec et en sécurité, tout devient-il qu'architecture d'intérieur? Le second pilier inéluctable de notre métier était et reste la pesanteur, qui nous oblige à demander à la matière de tenir debout. Imaginer un espace sans cette contrainte ouvre des possibilités. Mais la matière sans son poids n'est plus la matière. Le bois vaut le papier ou la pierre. On plonge ainsi dans un abîme réflexif. La matière devient-elle une forme de la lumière? La possibilité de coder les surfaces les rend évolutives, émotionnelles, sensibles, interactives? Troisième pilier, peut-être le plus intéressant, la continuité des lieux. Dans la vraie vie, quand j'ouvre une porte pour rentrer dans une pièce, immanquablement, il faut qu'il y ait une pièce derrière la porte. Ce que je regarde par la fenêtre est vraiment derrière la fenêtre. Le cinéma, depuis longtemps, c'est largement détendu sur ce sujet. La porte et la fenêtre étant l'opportunité d'une coupure de montage permettant d'avoir une porte à Paris et d'être ensuite dans un décor à la Cinecittà ou à Saint-Denis. C'est cette logique qu'il faut garder dans le virtuel. Les passages sont comme des liens hypertextes, projetant le lieu non plus dans une continuité d'espace, mais dans un enchaînement de liens. Voilà, plus de questions que de réponses. Mais les territoires sauvages de la création sont toujours passionnants. Après les années d'abandon, le métavers revient, poussé par Facebook et Zuckerberg. Est-ce un nouvel Eldorado créatif ou un lieu de spéculation blockchain? Certainement les deux. Pour revenir au cinéma, qui a souvent un temps fictionnel d'avance, le métavers ne vend pas que du rêve. De Matrix à Ready Player One, dont on a parlé, le monde virtuel advient quand le monde réel n'est plus vivable. On enfile son Oculus Rift avec envie quand le monde réel est devenu bien pourri.
1: Merci David Trottin. Alors ma question c'est pour Pascal Simoen. Une architecture qui ne sert pas à mettre à l'abri, est-ce que c'est vraiment de l'architecture, comme disait David?
2: Alors la question c'est de quel abri on parle, si c'est un abri psychologique ou un abri physique. On dira qu'un être humain a besoin des deux. Je pense très sincèrement qu'il y a des gens qui ont besoin de plus d'abris psychologiques que d'abris physiques, en tout cas dans leurs priorités. Un travail avec une étudiante assez récemment, future diplômée architecte, me signalait en fait sa crainte justement de l'impact en fin de compte du virtuel sur le réel, dans la question où en fin de compte est-ce qu'on aurait encore besoin d'avoir de beaux bâtiments pour pouvoir en fait vivre confortablement. Je pense qu'il y a des gens qui n'ont pas besoin de châteaux pour se sentir bien, mais par contre ont besoin de se trouver dans des espaces à leur échelle et qu'ils pourront retrouver en fin de compte dans le métavers. Donc c'est de nouveau c'est ce lien entre les différents espaces peut amener en fin de compte des prises de position de chaque personne ou de groupe de personnes par rapport en fait à l'architecture réelle, qui devient secondaire par rapport à ce qui est vécu dans d'autres mondes en parallèle et avec d'autres communautés. Donc, c'est pas une secte qui va se retrouver dans le fond de la campagne tout seul, loin de là.
1: Et Claire Pététin, est-ce qu'il y a une frontière nette, selon vous, entre le monde virtuel des métaverses et le monde réel?
3: Je crois pas qu'il y ait de frontière nette, et je pense que la génération des joueurs de jeux vidéo ne se pose même plus, enfin je dis la génération parce que j'en fais pas partie, hein, mais ne se pose même plus ces questions-là. En fait, d'ailleurs, quand on parle de séparation, je pense que c'est un peu c'est un peu obsolète, ces questions-là. Ce qui est important, c'est d'essayer de comprendre comment s'interconnecte l'espace physique et puis sa prolongation. Moi, je pense que c'est plutôt une augmentation, c'est l'espace augmenté. Enfin, on parlait de, à un moment donné, des espaces augmentés. Enfin, c'est une autre qualification. C'est-à-dire que peut considérer que l'architecture peut être agrémentée aussi de nouvelles formes qui seraient sous cet aspect numérique ou virtuel. Je suis pas sûre qu'il y ait des séparations. Par contre, c'est ce qui est important, c'est la place du corps. C'est-à-dire que imaginez qu'on soit obligé de vivre dans de plus en plus petit ou de plus en plus moche ou dans des espaces où il n'y a plus de fenêtres. Enfin, j'essaye de faire une caricature, mais que finalement c'est pas très grave parce qu'on a accès à des formes d'espace beaucoup plus qualificatifs par le prisme du numérique et du virtuel. Ça, je trouve que c'est. Enfin, je pense que c'est très grave. C'est-à-dire que
1: là, on est un peu dans le Ready Player One, c'est-à-dire le dimension où et comme ce que décrivait aussi l'architecte Michael qu'on vient d'entendre, on serait dans un monde où le climat est complètement déréglé. Il y a des pénuries partout. C'est une crise économique, mais les gens se réfugient dans ce métaverse et même s'ils vivent effectivement dans le noir, clair peut éteint.
3: Oui, oui, mais alors là, on aborde une dimension qui est une dimension éthique, c'est-à-dire que finalement, le luxe, ça va être de se rapprocher de la nature, d'avoir des grands espaces. On n'est pas obligé d'aller jusqu'au château, hein, mais d'avoir une qualité spatiale en lien avec les éléments naturels. Et puis, finalement, ceux qui vont un peu rester sur la touche, c'est peut-être ceux qui n'auront pas accès à cette qualité de vie et qui vont se retrouver finalement à avoir une sorte de possibilité virtuelle au détriment de possibilité physique.
0: Il y a déjà ça qui existe dans un micro-monde qui s'appelle les croisières, le monde des croisières. Dans le monde des croisières, dans ces énormes paquebots à plusieurs couches, vous avez ceux qui ont droit avec le balcon qui a vue sur la mer. Et puis, il y a des chambres de seconde ou de troisième catégorie qui sont des chambres à l'intérieur du volume qui ont comme standard le virtual balcony. C'est-à-dire que vous avez la chambre avec un grand écran au fond et la chambre diffuse une vue de la mer. Ou
1: c'est
0: du
1: déjà un début
0: mer,
1: de métaverse, quoi.
0: Oui, je pense
1: part.
0: Que déjà on est dans un début de métaverse.
1: Mais dans ces débuts de métaverse, on voit déjà beaucoup d'expériences, vous savez, des expositions ou des événements qu'on dit immersifs. Ça se multiplie partout, tout le monde doit avoir son expérience immersive. Quelque part, on est un peu dans le début des métaverses, Pascal Simoens.
2: Mais certainement, mais ce qui est intéressant dans ces conditions-là, c'est que on se rend compte que ce sont souvent les artistes qui s'approprient en premier lieu ces nouveaux espaces et autres. Donc quelque part, c'est un indicateur, je pense, c'est un indicateur culturel par rapport au fait que c'est pas une mode. C'est juste que la technologie permet de faire de nouvelles expériences en la matière. Et donc dans ce contexte-là. On se dit que les architectes, il est grand temps de commencer à réfléchir à ces questions-là, parce qu'on parlait justement de ces petits espaces sans fenêtres ou autres. Je pense que si les architectes ne s'approprient pas cette question-là du métaverse et de ses conséquences en fait dans la vie réelle et de cette porosité entre les espaces, d'autres le feront à leur place, s'ils considèrent que les espaces, enfin que les mondes sont toujours en parallèle. Et donc, peut-être qu'on devra vivre dans des logements un petit peu plus petits, mais j'ose espérer qu'on ne vivra pas dans les caravanes superposées de Ready Player One.
1: Et Claire Petetac, comment vous voyez comment cette architecture du métaverse nourrit notre réflexion d'architecte réel? Est-ce que vous croyez que l'un et l'autre peuvent se nourrir et est-ce qu'on peut en tirer une forme d'enseignement?
3: Ben, je pense que... J'ai l'impression que, en tout cas, ce qu'il en est aujourd'hui des réflexions sur le métaverse, c'est plutôt justement un retour de l'expérience de ces mondes-là ou de ce monde-là ou vers l'élaboration de notre propre monde. C'est-à-dire que finalement, quand on regarde, enfin, on parlait de l'expérience de Minecraft. C'est vrai que ça a marqué toute une génération et ça crée d'une certaine manière un rapprochement entre la société civile et l'architecture. C'est-à-dire que Je crois plus à l'idée du sandbox, c'est-à-dire un espace qu'on expérimente d'abord dans, enfin, où on expérimente l'architecture de manière un peu abstraite, avec des formes très innovantes. Et puis, comment, d'une certaine manière, on peut construire de manière plus démocratique l'espace dans lequel on vit notre vie sociale, en fait.
1: Pascal Simoens.
3: Oui.
2: Mais je compléterai aussi sur le fait qu'il y a cette question d'une architecture plus versatile. À partir du moment où on est dans un monde virtuel, en fin de compte, comme j'expliquais tout à l'heure, on peut avoir des bâtiments qui changent de couleur en fonction du jour et de l'envie de la personne. Plus concrètement, dans le monde réel, évidemment, c'est un petit peu plus compliqué, hein, mais on voit certaines architectures, entre autres un studio qui est en train de construire un immeuble à appartement à Munich, où cette architecture versatile, alors c'est pas une architecture sur roue qui va bouger ou autre, hein, pas ces utopies des années 70, mais où le paramétrique et le BIM amènent à pouvoir faire des appartements qui sont de deux chambres, puis ensuite deviennent des plus grands living, et puis parce qu'il y a moins de chambres, parce que les enfants sont partis aux études, et font que ces choses que de nombreux architectes essayent de mettre en œuvre depuis des décennies, c'est pas nouveau, mais on est peut-être à une conjonction aujourd'hui avec les outils numériques mis à disposition, où on a la capacité de le faire avec des budgets plus raisonnables, mais qui permettent aussi, en fin de compte, comme on le voit dans l'usage qu'on fait des espaces numériques, c'est une forme de versatilité beaucoup plus et flexibilité en fin de compte du logement en tant que tel, quitte à un certain moment se dire ça devient un logement pour une personne tiers qui vient de l'extérieur, mais en fait les cloisons sont beaucoup plus déplaçables et d'autres éléments tels que ceux-là. Comme je vous dis, il y a des tests qui sont en cours avec des blocs d'appartements, donc 90-100 appartements, où à Munich, on se dit, on va essayer de tester cette logique-là pour faire en sorte que ben, tout au long de la vie, on n'a pas le même appartement. Mmh. Pour autant qu'on reste dans le même appartement, évidemment.
1: Alors, c'est vrai que le temps passe vite et l'émission touche quasiment à sa fin. C'est pour ça que je voudrais laisser la parole à Dominique Boré, présidente d'honneur de la Maison de l'Architecture, pour l'agenda et les événements du mois.
4: Alors, après le métaverse, l'agenda de juin vous propose des expériences bien réelles qui s'appuient sur une lecture sur la sobriété numérique, une découverte photographique de 3 artistes et, si le réel vous attire encore plus, d'y mettre la main à la pâte ou plutôt dans la terre crue. Alors, le guide, il s'appelle « En route vers la sobriété numérique ». Il est conçu et édité par l'ADEME, l'Agence de l'environnement et de la maîtrise de l'énergie. Et celui-ci met en garde sur les effets indésirables de l'usage croissant d'équipements numériques en nous indiquant les bons gestes à adopter pour leur entretien, leur renouvellement et leur surconnexion. À ce propos, je ne résiste pas à rappeler qu'il est fortement recommandé de télécharger des vidéos plutôt que de les regarder en streaming et je ne résiste pas non plus à énumérer quelques chiffres issus des travaux de Shift Project. Près de 48 milliards d'objets numériques fonctionnent en 2025, soit plus de 5000% en 15 ans. Plus de 1 milliard de smartphones ont été vendus dans le monde en 2019. 10 à 12 milliards de mails sont échangés en une heure dans le monde, hors spam. Sachant qu'un mail avec une pièce jointe consomme 35 grammes de CO2, 100 pièces jointes 4 grammes, un tweet 0,02 grammes et enfin une requête internet 6,65 grammes, ce qui explique que 13% de la consommation électrique française est liée aux services numériques. Bon, moi j'avoue que j'ai été surprise de découvrir ces chiffres.
1: Et on parle pas du bilan du bilan carbone du métaverse du coup.
4: Non. Oh ben non, là je suis sortie. Non, mais il faut à un moment donné sortir du métaverse. Donc ce guide est téléchargeable sur le site de l'ADEME et n'oubliez pas de l'imprimer, de le lire en période d'inactivité informatique plutôt que devant l'écran. En effet, si la lecture à l'écran d'un document dépasse les 3 minutes 24 secondes, qui correspond à un document de 4 pages, l'impression est plus sobre que la lecture sur écran, même en comptabilisant le taux de CO2 émis par l'ordinateur l'imprimante, la fabrication du transport, du papier, pardon, le transport, etc. Mais alors, vous m'objecterez que l'on transgresse ici la loi du zéro papier. Je sais, j'en perds mon latin, ou plutôt ma grammaire de la sobriété, que celle-ci soit heureuse ou pas. Toujours dans le réel, à la galerie Vue, qui est située au 58 rue Saint-Lazare dans le 9e arrondissement, présente les photographies d'Aline Diepois et Thomas Guisolm, Pablo Guidali et Daniela Roman dans une exposition intitulée « L'art et la matière ». Cette exposition regroupe trois récits, celui d'Aline Diepois et Thomas Guisolm, qui se déroule au cœur des Vosges, alors qu'ils accompagnent une amie aux obsèques de son père. Ils vont investir la maison du défunt, qu'ils n'ont jamais rencontré, et à travers ces différents lieux devenus déserts, mais encore imprégnés de sa présence, relater une forme de portrait en creux, tout en pudeur et en délicatesse. C'est très très beau et très poignant. Celui de Pablo Guidali, qui saisit des silhouettes furtives, qui trace des sillages sans destination, comme de fragiles apparitions dont on pourrait douter un instant qu'elles aient bien existé, tant elles paraissent déjà s'évader dans le hors-champ. Là, une mariée, ici un chien sombre, comme un mauvais augure, un enfant pressé qui s'enfuit. Parmi ces images, une fillette, pied fermement planté au sol, bouche grande ouverte dans un cri silencieux. La matière est là dans le corps et le mouvement. Enfin, celui de Daniela Roman en Ardèche, dans une cimenterie du groupe multinational Lafarge. Il y flotte une vision des temps anciens de la ville du Teil, faite de poussière, de fumée et du familistère qui abritait les familles d'ouvriers qui travaillaient pour l'usine. À la recherche du passé, la technique de la photogravure, puis la matière du ciment et du métal ont été employées à la suite du tremblement de terre le plus fort en France depuis 50 ans. C'est aussi très saisissant. Pour mémoire, la galerie Vue a été créée en 1998 par l'architecte Xavier Soul, galerie qu'il dirige toujours, à signaler. L'architecture mène à la photographie et à bien d'autres arts. Dans la terre, toujours dans le réel et encore plus dans le réel, depuis le 11 juin jusqu'au 30 août 2022, des stages citoyens de chantiers participatifs de terre crue sont organisés dans le cadre de la construction de l'école Jean Mermoz par la ville de Rosny-sous-Bois. Ces chantiers sont ouverts à tous et ils sont l'occasion de découvrir et partager autour des richesses culturelles de la terre crue et de se former à ces techniques constructives. Les participants fabriquent ensemble les 4000 briques nécessaires à la construction écologique d'un abri de rangement de jeux, pour la cour de l'école maternelle. Des professionnels spécialistes de la construction écologique ou de la terre crue viennent transmettre leur savoir. Ils assurent pour chaque stage une formation théorique d'une demi-journée sur les 2 jours d'accompagnement pratique. Tous les renseignements seront sur notre page Facebook. Et, excusez-moi Olivier, c'est un peu long mon agenda aujourd'hui. Et n'oubliez pas deux festivals en juillet. La 9e édition de Raccord, qui est née à l'initiative des éditeurs associés et organisée en partenariat avec une quinzaine d'éditeurs indépendants. Et chaque année, une fête du livre consacrée au cadre de vie, de l'urbanisme et de l'architecture, tout en y mêlant des lectures randonnées, des mises en musique, des conversations philosophiques, des expositions. Ce festival est accueilli du 1er au 3 juillet par la Maison de l'architecture en Île-de-France, dans le 10e, à côté de la Gare de l'Est. Et en septembre, parce qu'il faut bien déjà penser à la rentrée, le Festival de la ville sauvage à Marseille par l'association Va jouer dehors, qui se déroulera du 15 au 17 septembre 2022. Son objectif, montrer que l'architecture est d'abord et avant tout une rencontre et non la juxtaposition d'objets inertes associés les uns aux autres. Et que Marseille en est bien à l'archétype, elle qui est à la croisée de chemin entre une ville standardisée et un héritage de strates historiques uniques grâce auquel la ville préserve son identité. C'est pourquoi les 3 jours du festival sont placés sous le signe de la ville insolente, créative et résistante, et de la parole foisonnante, celle de l'architecte, de l'aménageur, de l'élu, en passant par l'étudiant et l'habitant, et tout cela autour d'un banquet, de débats et d'expositions.
1: Merci Dominique Boré, donc tous rendez-vous en septembre à Marseille pour ce festival de la ville sauvage qui a l'air très intéressant. Un petit mot de la fin à nos invités, Claire Petetin, Pascal Simoens. Un petit mot pour conclure par rapport à votre votre message d'avenir sur les métaverses? Faut-il y aller? Faut-il ne pas y aller? Faut-il prendre ses précautions? Comment vous voyez, Pascal Simons, par exemple?
2: Je dirais simplement que la meilleure chose qu'il y a à faire, c'est de se dire on y va et puis on va explorer. Je pense que quand on est dans le monde de la construction, l'objectif c'est toujours de construire demain et pas de réfléchir au passé, même si parfois il faut le sauvegarder. Et donc cette analogie au monde réel me paraît judicieuse aujourd'hui, où on doit à la fois sauvegarder le monde qu'on connaît aujourd'hui comme le patrimoine, parce qu'il fait sens, mais aussi regarder demain et l'avenir et se dire que ça nous offrira de nouvelles expériences. Tout simplement.
1: Claire Petetin, pourquoi y aller ?
3: Alors il faut là je me place du côté du métier de l'architecture, de l'architecte. Il faut y aller parce que enfin peu importe s'il y a danger ou pas. S'il y a une possibilité d'explorer de nouvelles formes d'expression dans l'architecture ou de d'expérimentation, comme font les artistes. En fait, je pense que ce qui est intéressant, c'est justement que c'est encore un endroit où existe la multidisciplinarité, où les architectes peuvent travailler, se confronter, collaborer avec d'autres mondes de la création. J'imagine des artistes, des designers, tout ce qui touche à l'innovation dans le domaine de la création est bon à prendre.
1: Merci. Alors, est-ce que les métavers et les nouvelles Eldorado de l'architecture, c'est encore en débat? Même si ça ressemble plutôt à un Far West pour l'instant. Mais on peut tout de même conclure que l'architecture des métavers est une belle source d'inspiration pour notre cadre de vie. Deux mondes qui ne sont pas finalement très séparés. Malgré ces travers, on se réserve peut-être l'espoir que ces lieux de vie virtuelle pourraient créer d'autres formes de liens qui seraient impossibles à faire dans le monde réel. Donc, il nous aide à créer même une architecture plus réversible, plus versatile, comme disait Pascal Simons. Donc, on se donne rendez-vous dans 20 ans pour en reparler. Enfin, merci donc à Claire Petetin, merci à Pascal Simons, qui étaient d'ailleurs tous les deux dans le métaverse avec ses

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1: Bonjour et bienvenue à tous, bienvenue sur Bâti Radio pour cette nouvelle émission en attendant Batimat numéro 2. Et pour présenter cette émission, je suis en compagnie de Guillaume Loiseau. Bonjour Guillaume.
2: Bonjour Fabrice.
1: Vous êtes le directeur du mondial du bâtiment Batimat. On rappelle Guillaume que ce mondial du bâtiment aura bien lieu en physique, et oui, mais pas avant 2022 du 3 au 6 octobre.
2: Il aura bien lieu en vrai avec des vrais gens et on a tous hâte d'ailleurs de retrouver ce type de relation. En octobre 2022, effectivement, donc à Paris, porte de Versailles.
1: Voilà, 3 au 6 octobre, rendez-vous est pris. Et donc, c'est un rendez-vous mensuel qu'on vous propose chaque mercredi ensemble, enfin, troisième ou quatrième mercredi du mois, pour se retrouver avec nos experts pour parler justement de ce qui fait aujourd'hui l'actualité du bâtiment, des matériaux, pour attendre justement ce grand événement. Et on va s'intéresser aujourd'hui au photovoltaïque. Alors, on va se poser la question, où en est la filière photovoltaïque en France? Quel type de produit installe-t-on? Est-ce qu'on est en retard ou en avance par rapport à nos voisins européens? Et puis, bien sûr, où en est aussi la filière? Comment la dynamiser? Comment elle se développe aujourd'hui? Quid des bâtiments, de logements, de bureaux? Comment on installe ça aussi également en façade? On aura des exemples concrets avec l'ensemble de nos experts que je vous présente tout de suite. Alors, on est en compagnie de Franck Raffali. Bonjour Franck. Vous êtes le président du groupement des métiers du photovoltaïque, le GMPV de la FFB, Groupement des métiers du photovoltaïque de la Fédération française du bâtiment.
3: C'est exact. Hein.
1: Voilà, entre
3: Bonjour
1: autres.
3: À tous.
2: Bienvenue.
1: Bonjour et bienvenue. On est également en compagnie de Richard Loyen, vous êtes délégué général Enerplan. Bonjour Richard.
4: Bonjour, Richard Loyen, délégué général d'Enerplan, qui est le syndicat des professionnels de l'énergie solaire et qui est un syndicat de filière de l'industrie à l'installateur en passant par la maîtrise d'œuvre et l'écosystème du solaire qui s'enrichit du stockage, de l'électromobilité. On le verra dans nos discussions, c'est un secteur innovant à la fois pour le bâtiment et ses applications connectées.
1: Tout à fait. Alors on va voir ça dans un instant, on fera les présentations plus en avant. On est en compagnie également autour de la table de Raphaël-Laure Perraudin. Bonjour Raphaël-Laure.
5: Bonjour.
1: Vous êtes architecte urbaniste à l'agence Jourda Architecte Paris.
5: Oui.
1: Et avec quelques belles réalisations sur le photovoltaïque à l'actif de l'agence.
5: Oui, donc je vais être contente de vous parler. C'est un retour d'expérience depuis bientôt 20 ans sur l'installation de photovoltaïque dans le bâtiment.
1: Parfait. Alors justement, vous parlez du retour d'expérience et de 20 ans. Justement, j'aimerais qu'on démarre, messieurs, si vous le voulez bien, avec l'historique de ce photovoltaïque. Comment ça a démarré? Richard, ça démarre dans les années 60, on commence à s'y intéresser, notamment de la part de nos voisins allemands ou bien avant?
4: Ça démarre bien avant, ça démarre en 1839 en France avec Edmond Becquerel qui découvre l'effet photovoltaïque. Donc, ça a quasiment 2 siècles que ça a été inventé. Après, il a fallu passer par de nombreuses étapes et notamment avec l'aérospatial dans les années 60, puisque nos satellites, finalement, leur énergie est fournie par le solaire, d'évidence. Et puis, après, ça s'est industrialisé, développé. Et au début des années 2000, on pouvait considérer que c'était une Mika énergie, une énergie finalement assez chère et qui produisait de façon en quantité limitée. Et puis, il y a une accélération du développement industriel. Et jusqu'à ce que, en 2020, l'Agence internationale de l'énergie reconnaisse que c'était devenu la source de production d'électricité la plus compétitive du monde. Donc voilà l'histoire. Ça a démarré au milieu du 19e siècle et une formidable accélération au 20e siècle pour arriver à ce que et aujourd'hui va devenir une commodité, une banalité pour le bâtiment et je pense que nos invités en seront d'accord.
1: Oui, et ça remplit aussi, Guillaume, c'est vrai, toutes les aspirations sur la transition énergétique.
2: C'est important ce que vient de dire Monsieur Loyen, de nous parler de l'historique. Et moi-même, je ne savais pas que c'était avant 1900, d'ailleurs, le démarrage. Je dis ça parce que pour les gens qui ne connaissent pas bien le photovoltaïque, ce qui est à peu près le contraire des gens qui sont avec nous aujourd'hui, qui sont tous experts et qui ont beaucoup d'expérience, la majorité des gens, en fait, pense que c'est un produit un peu du futur et de science-fiction. Parce qu'on en parle beaucoup. Et ce sujet des sources de production d'énergie renouvelable, dont le photovoltaïque, est assez récent, en fait, pour beaucoup de gens. Et donc, ce type de découverte génère quelque chose qui est faux, c'est-à-dire qu'on n'a pas de recul et pas d'expérience. Et vous venez de dire que c'est absolument le contraire. Et puis, je pense que si des ingénieurs, on peut dire que les gens du monde de l'espace et de l'ingénierie dans l'espace ont un petit peu de soucis du détail, d'expérience et de connaissances scientifiques. Donc, si on équipe nos satellites avec ce type de source de production, a priori, on peut en mettre dans nos bâtiments.
1: Franck Raffali, justement, pour compléter.
3: Oui, je rajouterais qu'il ne faut pas oublier que cette énergie, elle nous vient du Soleil. Alors, c'est tous les petits photons là, qui sont envoyés par le Soleil. Il faut savoir que le Soleil nous envoie à chaque moment de vie sur Terre 6000 fois plus d'énergie que ce que toute l'humanité consomme en même temps. Or, le solaire photovoltaïque, en fait, avec son rendement, permettrait de couvrir de loin des centaines de fois plus toute l'énergie que l'humanité consomme, juste avec des panneaux solaires. Donc en fait, c'est juste le début de l'histoire.
1: Oui, mais justement, on a l'impression qu'il y a une accélération ces dernières années. Alors bon, bien sûr, on va pas évoquer le monde qui change, mais justement, on a l'impression qu'aujourd'hui, il y a beaucoup plus de projets qu'avant, on en parle davantage. Est-ce que c'est dû justement au fait qu'on a fait un saut technologique, ou est-ce que c'est une prise de conscience, ou les deux? Franck Raffali.
3: Alors, je dirais que ce sont les deux, en fait, parce que c'est le sens de l'histoire. Hein. Aujourd'hui, on voit que dans le monde, on ne peut plus utiliser de l'énergie carbonée. Alors, en France, on a quand même la chance d'avoir une énergie qui est globalement moins carbonée que les autres pays du monde, puisque la France a fait le choix au sortir de la Deuxième Guerre mondiale du nucléaire, ce qui nous a donné une avance de ce côté-là. Maintenant, aujourd'hui, en termes de coût, il y a aussi le coût de l'énergie. On s'aperçoit que le photovoltaïque est très peu cher. Alors, on pourrait se dire que c'est extraordinaire, que du coup, il faut y aller très vite, très fort. La problématique, c'est que c'est quand même une problématique politique. La politique de l'énergie, c'est vraiment une des politiques les plus cruciales de la politique en général. Et en fait, on voit que le législateur a beaucoup de mal à permettre de lancer cette opération sans contrôle. Et vraiment, on est contrôlé tout le temps.
1: Vas-y, Richard.
4: Oui, ce qui fait le succès du photovoltaïque aujourd'hui, c'est sa baisse de coût. C'est une technologie qui a baissé ses coûts de 90% en 10 ans et qui fait qu'aujourd'hui, la production du kilowattheure solaire, c'est quelques centimes au sortir d'une grande centrale au sol et moins d'une dizaine sur le toit d'un particulier. Donc, c'est la compétitivité, entre guillemets, du kilowattheure produit. Après, ça répond pas à tous nos besoins aujourd'hui et on peut couvrir assez facilement 20 à 30% de nos besoins. On dit pas que c'est la solution, entre guillemets, qui est la baguette magique de la transition énergétique pour 100% de nos besoins. Mais on peut partout et localement, sur tous nos bâtiments, produire 20 à 30% de nos besoins de façon simple, sans avoir besoin de stockage, qui est en train d'arriver par ailleurs. Donc voilà, c'est sa démocratisation, c'est sa baisse des coûts et une professionnalisation de la filière pour porter sorte de qualité pour que les clients soient satisfaits.
1: Ouais. Franck, vous vouliez ajouter quelque chose?
3: Oui, tout à fait. Cette baisse des coûts, en fait, Richard en parle très bien. La baisse des coûts également du stockage, il y a une deuxième révolution qui arrive juste derrière. Hein. La première révolution, c'était l'industrialisation du monde du photovoltaïque. La deuxième industrialisation qui nous arrive, c'est les batteries de stockage. Il faut savoir que dans toutes nos voitures aujourd'hui, on a à peu près 50-60 kWh de stockage par véhicule électrique. Bientôt, ça sera 100, la norme, 150 peut-être. Et ça va révolutionner en fait notre utilisation de l'énergie dans le bâtiment. Mmh.
1: D'accord. Alors, j'ai une question un peu naïve, mais quand on parle photovoltaïque, on parle du soleil, hein, mais j'ai tout compris à l'affaire. Ça veut dire quand même est-ce qu'on peut imaginer demain avoir un mix énergétique qui ferait la part belle au photovoltaïque, sachant que la moitié de la journée, c'est la nuit. Qu'est-ce qui se passe à ce moment-là? La solution, vous peut-être l'évoquez, c'est quoi? C'est le stockage? On peut stocker cette énergie aujourd'hui?
4: Il y a plusieurs... l'énergie solaire, en fait, c'est une production variable et prévisible. on sait à peu près qu'on en aura beaucoup moins l'hiver que l'été. Et puis on arrive assez bien à prévoir d'un jour à l'autre combien d'électricité on va produire compte tenu des prévisions météo. Donc sur du stockage de court terme, de quelques heures, jour-nuit, la batterie fera très bien son affaire et félicitations à la révolution de la mobilité. Les voitures électriques, c'est des batteries sur roues et elles vont être un outil de flexibilité de notre système électrique avec de la recharge intelligente, avec de la production sur ombrière et sur bâtiment. Donc, on n'est pas tous capables d'avoir un puits de pétanque, une raffinerie dans notre cour, mais on sera tous capables d'avoir du photovoltaïque pour alimenter notre parc automobile. Donc, dans toutes les communes de France, on peut s'en réjouir. C'est quelque chose qui est important à prendre en compte.
1: Raphaël Perraudin, ça vous parle, hein, les architectes, aujourd'hui, ils doivent prendre en compte, alors je ne dirais pas cette contrainte, mais cette possibilité maintenant que dans le bâti, on va pouvoir devoir peut-être demain intégrer le fait qu'on va recharger nos automobiles, l'électricité au photovoltaïque ou électricité tout court.
5: Oui, en effet. Alors ça pose diverses questions sur l'échelle de ce stockage. Est-ce que vraiment on va vers un dimensionnement individuel? Est-ce qu'on réfléchit un peu plus de solidarité énergétique pour que ce stockage bénéficie à plus de personnes? Donc on va s'adosser, s'appuyer sur des ouvrages un peu plus conséquents. Ça me fait penser très précisément à un projet de parking silo que l'on a étudié sur l'île Saint-Denis, donc pas très loin de Paris, sur laquelle il était demandé effectivement d'avoir une ombrière photovoltaïque qui était, bon, dans un premier temps, option, j'espère que ça se fera à terme, couplée effectivement avec cette question de la mobilité et du stationnement. Dans la réalité, on pourrait se dire qu'on pourrait aller beaucoup plus loin dans cette politique de stockage en se disant que ça sert à recharger ces voitures-là, mais qu'on couple avec du stockage avec, par exemple, d'anciennes batteries d'automobiles dont on ne se servirait plus sous forme de locaux, enfin, en étant innovant jusqu'au bout, pour à la fois recharger la voiture qui va se mettre à circuler, et puis temporiser aussi dans un stockage un peu plus pérenne, qui dépasse le seul besoin de ces automobiles-là, mais puisse répondre aux besoins des habitants du quartier. Et donc, là, on rentre dans une stratégie, on va dire, de conception du bâti qui va au-delà des simples besoins, un, de l'individu, deux, du bâtiment lui-même, mais on réfléchit à l'échelle du quartier, et je pense que ça, c'est une manière d'envisager un avenir plus équitable aussi, avec une circulation de l'énergie de plus grande proximité qui soit encore plus pertinente.
2: Le sujet que vous abordez, là, le lien avec la mobilité, c'est d'ailleurs la première fois que les secteurs du bâtiment et de l'automobile vont se parler, si je peux le dire ainsi. Et on va assister au développement de beaucoup d'activités nouvelles, de nouveaux business dans le monde des produits matériels, mais surtout serviciels par rapport à ça. Parce qu'en fait, cette voiture électrique, 100% électrique ou hybride, va devenir, si je peux le dire ainsi, un peu la partie mobile de la maison. Et voir celle du bureau quand on se rend à son travail dans un bureau avec une voiture électrique. Et donc on peut imaginer, vous parliez tout à l'heure de flexibilité, que ce kilowatt en fait qui a été produit gratuitement entre guillemets avec le soleil, il a pu être produit sur les panneaux, l'installation de panneaux sur le lieu de travail, sur le domicile d'un de ses travailleurs. Et qu'en fait, ce kilowatt s'échange au gré des consommations de chacun, qui peuvent varier d'un jour à l'autre. Je fais que 10 km demain matin avec ma voiture pour me rendre à tel endroit. Ma batterie était pleine parce que le jour d'avant, j'avais chargé beaucoup avec mon domicile. Eh bien, pourquoi pas, avec des services, un certain nombre de choses qui restent à inventer, en redonner une partie à la collectivité de l'entreprise pour laquelle je travaille, moyennant d'autres formes d'avantages. Enfin, ça va créer de nouvelles formes d'échange, toujours avec ce kilowattheure, en fait... gratuit, puisque le soleil nous l'a, entre guillemets, donné. Donc ça va changer énormément de choses. Et c'est ce qui fait qu'on observe de plus en plus de collaboration entre des acteurs du monde du transport, alors maintenant on dit mobilité, mais du monde du transport et tout type d'acteurs confondus, et les acteurs du bâtiment, et en premier lieu, vous, madame, les architectes, parce que vous êtes avec les autres, avec d'autres, à l'origine de la conception de ces projets.
1: Alors, beaucoup de réactions, on voit nos intervenants. Vous l'avez dit, hein, c'est le désavantage de ne pas être en plateau. On va commencer avec Richard Loyen, voilà, qui demande la parole.
4: Oui, juste pour faire un peu de teasing, mais on a fait une étude avec Enerplan Avert, avec Wavestone, sur photovoltaïque, immobilier de tertiaire et électromobilité, considérant que c'était le couplet gagnant pour le climat. de produire au niveau des entreprises pour réduire l'impact carbone des véhicules, que ce soit des collaborateurs ou des flottes de véhicules de l'entreprise. Donc ça sortira au mois d'avril. Et puis par ailleurs, sur le stockage, j'avais répondu sur le de quelques heures, mais après ça concerne peut-être moins le bâtiment, mais il y a tout ce qui concerne l'hydrogène, où là on va avoir sur des horizons de temps un peu plus long, 2040, 2030, 40, 50, une stockage intersaisonnier. On produira beaucoup d'hydrogène l'été, puisqu'on aura.
2: Fabrice, rassurez-vous, on fera une émission complète sur l'hydrogène.
1: Oui, ça sera un autre thème. Bon,
4: voilà, c'était pour éclairer, mais voilà, mais au niveau du bâtiment, le couplage gagnant, c'est photovoltaïque, stockage et électromobilité, y compris pour le bien du réseau électrique avec de la recharge intelligente.
1: Bien sûr. Richard Loyen.
3: Non. Alors, moi, c'est.
1: Franck Raffali. Ouais, si on...
3: Alors. Pas de problème. Moi, ce que je voulais dire, c'est que il se trouve que j'ai aussi une activité dans une entreprise. Je suis le président de CISENR, qui est une entreprise d'installation de centrales photovoltaïques qui fait du service. Et nos clients, en particulier des promoteurs logisticiens qui fabriquent des bâtiments dédiés à la logistique en particulier, eh bien, sont aujourd'hui obligés par la loi de transition, les lois de transition énergétique, et en particulier un décret de 2020, sont obligés d'installer 30% de surface photovoltaïque sur les bâtiments qui font plus de 1000 m². Et en fait, nous vivons une époque formidable où tout cela est en train de se mettre en place. C'est long, on le disait tout à l'heure, on n'a pas énormément développé de photovoltaïque, mais le changement est inéluctable et il est en marche depuis pas mal de temps. Donc avant, on installait seulement... pour des clients qu'on appelle des développeurs, c'est-à-dire des clients qui avaient comme métier d'installer des centrales photovoltaïques comme produit financier. Aujourd'hui, nous installons pour des clients qui sont des industriels du bâtiment, c'est-à-dire qui vont produire des mètres carrés, qui installent du photovoltaïque. Et aujourd'hui, c'est tout à fait naturel quand on construit un bâtiment d'installer du photovoltaïque avec. Et demain, et on commence les premiers bâtiments en sens, c'est la même chose avec de l'autoconsommation individuelle, c'est-à-dire que l'énergie produite par les panneaux solaires est utilisée in situ par les activités du bâtiment, pas forcément par le propriétaire, mais bien par le locataire du bâtiment. Par exemple, ça peut être du froid positif ou négatif, et là, tout est consommé. Mais en plus, nous commençons à installer des batteries de stockage, des batteries lithium. Et quand je vous parle de batterie, ce n'est pas simplement 10 kWh, c'est 500 kWh, 1 MWh par bâtiment pour maximiser l'autoconsommation. Donc vraiment, le changement, oui, vous l'avez dit, est complètement arrivé. Et enfin, maintenant, on installe également des bornes de recharge de véhicules électriques, on appelle ça l'IRVE, les infrastructures de recharge de véhicules électriques, automatiquement, quand on crée en fait un bâtiment. Donc le bâtiment, avant, c'était simplement un bâtiment avec un certain nombre d'usages. Ensuite, ça a été un bâtiment avec des panneaux solaires photovoltaïques, mais pour un tiers qui était un développeur. Ensuite, c'est maintenant un bâtiment avec des panneaux solaires pour celui qui

0: dans le photovoltaïque en dehors d'une pure spéculation.
1: Avant la loi. Ou avant la spéculation.
0: Et avant la loi. Donc, un peu par le fruit du hasard parfois, ou le fruit de la malchance quand effectivement on est tombé en 2008 à un moment où les tarifs de rachat EDF ont fait se repositionner le maître d'ouvrage. Mais même avant, en Allemagne, avec ce grand bâtiment qui accueillait 10 000 m² de panneaux solaires, alors bivers, mono et polycristallins, donc pour vraiment travailler une enveloppe qui se trouve à Herne-Zödingen dans la Ruhr en Allemagne, qui était la contribution de l'Allemagne au sommet de Kyoto, donc à l'époque vraiment une volonté politique très forte de démontrer, d'être démonstrateur avec ces énergies renouvelables qui permettent aux bâtiments d'être effectivement positifs.
1: En quelle année, excusez-nous ?
0: Alors ça, on livre en 1998. D'accord. Donc vous voyez, je vous disais 20 ans, mais en fait c'est plus que ça.
1: Ça donc ce centre de formation dans la Ruhr, il était finalement un peu avant-gardiste. Bon, ça ne nous étonne pas de nos voisins allemands, ouais, qui sont ouais, quand même ouais, très en pointe sur ces sujets.
0: Il prouve ce bâtiment deux choses. La première, c'est qu'on arrive à faire de l'énergie solaire, pas simplement dans la Méditerranée, mais aussi dans des climats qui, a priori, ont des temps d'ensoleillement qui sont un peu moindres. Et on arrive malgré tout à être très performant. Et ça montre aussi, ce qui est important pour moi en tant qu'architecte, c'est qu'on sait répondre de manière satisfaisante en termes d'aspect d'intégration urbaine. C'est-à-dire que cet élément, cette très grande nappe vitrée, joue en fait des cellules, des diverses petites cellules qui sont plus ou moins denses, pour fabriquer de l'ambiance et pour fabriquer du climat. C'est-à-dire qu'on ne s'est pas restreint à la qualité de production et à l'usage technique, mais c'est devenu vraiment un objet architectural à proprement parler. Tout le monde se met à peu près d'accord pour dire que c'est vraiment très spécifique et particulier, et ça crée un microclimat en dessous aussi. C'est-à-dire que parallèlement, moi, ce qui m'intéresse en tant qu'architecte, c'est ce que je vais produire en plus de simplement permettre à l'énergie de se faire, mais qu'est-ce que je vais produire en dessous? Et le photovoltaïque, ça fait de la chaleur, et la chaleur, ça fait un climat. Et donc, on se retrouve dans ce bâtiment avec un climat méditerranéen dans la Ruhr, grâce à la chaleur qui est fabriquée par le captage solaire. Donc, effectivement, ça, je trouve que c'est un exemple assez frappant de la puissance politique qui se saisit du sujet, parce qu'on était très fortement accompagnés, et qui dit on va faire un bâtiment démonstrateur. Voilà.
1: Alors, on a évidemment très envie d'aller voir ces bâtiments dans la Ruhr.
0: Oui, hein, c'est un peu plus loin.
1: Je sens que Guillaume est très tenté, mais on a quand même beaucoup plus proche. Dans le 18e, à Paris, quartier de la Chapelle, une véritable oásis écologique, c'est la Halle Pajol.
0: Alors effectivement, là, c'est encore une autre dimension de bâtiment qui se veut vraiment pilote et innovant, qui marie à la fois la question de la réhabilitation, de la restructuration, et la possibilité de faire des bâtiments à énergie positive. Donc, on a fait cet exercice, là aussi, un peu démonstrateur, de se dire que l'occasion fait le larron. On avait une grande charpente métallique à shed traditionnel. Donc, qui dit shed, dit deux pans de toiture, un orienté nord, vitré, et l'autre orienté plein sud, sans aucun effet de masque, à 30 degrés, donc c'est presque idéal pour installer une centrale solaire. Donc effectivement, on a pu installer là 3 500 m² de panneaux photovoltaïques. Là aussi, dans une logique d'intégration architecturale, puisqu'on est dans le volume de cette grande toiture qui fait parasol et parapluie pour protéger ce qui est en dessous, qui permet au bâtiment, grâce à l'énergie produite en permanence, de couvrir tous les besoins en électricité et donc d'être à énergie légèrement positive. Mais c'est aussi permis parce qu'on est très frugal sur le reste des consommations. C'est-à-dire qu'on a bien associé cette production d'énergie dans la création architecturale à la nécessité d'être déjà économe en besoin, d'avoir peu de besoins de consommation et de simplement compenser par l'énergie photovoltaïque.
2: C'est important votre témoignage sur le sujet de comment ces panneaux peuvent s'intégrer dans l'architecture, parce que pour certains de vos confrères, en tout cas pendant un certain temps, il y avait une image assez négative en fait de la technologie photovoltaïque. Beaucoup de gens voyaient ces panneaux comme quelque chose de pas très esthétique, voire même une verrue dans le bâtiment. Chacun avait son avis là-dessus, mais c'était une image négative assez répandue, je trouve, et qui a forcément pas accéléré le développement de ces panneaux auprès de la communauté des architectes. Moi, je suis à chaque fois, je vais parler de Batimat une seconde, parce que c'est une vitrine pour voir ce qui se passe et comment les choses évoluent. Quand on voit les innovations technologiques en termes d'intégration de ces cellules photovoltaïques qui maintenant peuvent être complètement en verticale sur des façades et qui en fait deviennent un instrument supplémentaire pour les architectes, pour composer des nouvelles partitions sur les façades, etc. C'est assez bluffant. Donc le sujet de l'esthétique n'est plus un frein au développement.

0: De cette source d'énergie. Voilà ce que je voulais dire.
1: Alors justement, sur ces panneaux, quelques interrogations. On sait qu'il y a eu un boom, on en a un petit peu parlé, voilà, il y a 10-12 ans, juste avant ou concomitamment à la crise financière. C'est vrai que le photovoltaïque, vous en parliez tout à l'heure, effectivement, des gens peut-être un petit peu moins scrupuleux qui étaient guidés par les prix de rachat qui étaient très élevés à l'époque et tout le monde en a fait. Est-ce qu'on peut revenir un petit peu sur cette période et je trouve une certaine aussi image un peu ternie à l'époque, hein, puisqu'il y avait aussi malheureusement beaucoup d'arnaques auprès des particuliers.
2: Alors, si je peux répondre, il ne faut pas tout mélanger. Hein. Effectivement, on a une population d'éco-délinquants qui s'est saisie du projet, mais qui aujourd'hui s'est saisie d'autres sujets. Hein. Je vais pas les citer parce que c'est pas nécessaire. Mais effectivement, dans la population qui installait des centrales photovoltaïques chez des particuliers, on avait une population d'éco-délinquants. La profession a beaucoup combattu ce sujet et aujourd'hui, on en est quand même plus ou moins débarrassé. Hein. Il y a encore des sujets, mais c'est quand même moins grave qu'à une certaine période.
1: Je dis ça parce qu'on a peut-être eu un législateur qui a voulu à un moment développer avec de bonnes intentions une filière française en mettant une prime à l'achat avec des prix trop élevés et vous parlez Franck Raffali d'erreurs technologiques et du coup qui a occasionné effectivement des dérives.
2: Alors ça n'a rien à voir. Effectivement, là vous parlez de l'histoire de la mise en place de la technique photovoltaïque en France, avec un développement très rapide. Et le législateur avait demandé à ce que en France, on puisse installer du photovoltaïque. Vous savez que en France, pour installer quelque chose dans le bâtiment, il faut être, pour que ça soit assurable, il faut être assuré. C'est une obligation légale. Donc, on est obligé de le faire. Et pour le faire, le législateur avait dit, eh bien, on va qualifier les produits et pour ce faire, on va demander à un organisme qui s'appelle, par exemple, le CSTB, de travailler sur la technique courante, c'est-à-dire la qualification des techniques d'installation ou techniques constructives. Et le législateur, pour aller très très vite, avait fait un petit peu des raccourcis, avait demandé à ce que ça soit certifié très rapidement. Et on a un certain nombre de systèmes qui ont été installés à l'époque très rapidement avec une technologie qui parfois n'était pas très très mature et effectivement on a eu quelques revers, accidents industriels qui ont conduit à des sinistres et le législateur et les assureurs hein, sont revenus très vite en arrière et ont freiné, ce qui fait que de 2017 à 2020, début 2020, en fait, les entreprises avaient beaucoup de mal à trouver un assureur pour installer du photovoltaïque. Et aujourd'hui, c'est passé. Cette période est passée.
1: Richard Loyen.
3: Oui, je pense que ce qu'on pourra retenir de l'histoire solaire française, c'est que nos gouvernements et les législateurs de l'époque ont complètement foiré l'amorçage de la politique solaire en France, qui nous coûte deux bras. En termes de finances publiques, hein, ils n'avaient pas imaginé que finalement il y aurait cet engouement à faire du solaire. Et pourtant, on peut se réjouir quand on a une politique incitatrice à faire du solaire que des entrepreneurs répondent. Donc, il y a eu plein de projets qui ont été développés. Il y a eu le moratoire après qui a été mis en place en 2010, qui ont stoppé dans l'élan et qui a amené une redéfinition et un bridage de la filière solaire, dont on sort même pas encore à peine en 2021. On espère tous avoir un système d'incitation avec un guichet ouvert jusqu'à 500 kilowatts, qui globalement correspondrait bien au monde du bâtiment, parce que des centrales de plus de 500 kilowatts sur du bâtiment, ça commence à être des gros objets. Mais en deçà, pour positiver les bâtiments à la fois neufs à construire et existants, on en est toujours à répondre à un appel d'offres au-delà de 100 kilowatts, qui globalement représente un investissement entre 80 et 100 000 euros. Donc l'artillerie, la bride qui a été mise en place il y a 10 ans quand ça coûtait 1 million d'euros, on peut comprendre hein, qu'à ce moment-là, le pouvoir public est serré la bride pour dire ça va devenir moins facile de développer des projets solaires parce que ça coûte cher de finances publiques. Mais aujourd'hui, où c'est devenu très frugal, en termes d'incitation, on est toujours à un système bridé, alors qu'on sait depuis plus d'un an, on attend le débridage, mais qui devrait réjouir tous les maîtres d'ouvrage et les installateurs. J'aurais pas besoin d'être à Villeneuve-d'Ascq et d'imaginer faire un bâtiment énergie positive et jouer à la loterie de l'appel d'offres. Je pourrais directement savoir à combien je dois en termes d'aide et monter mon projet.
1: Franck Raffali, sur ce sujet.
2: Le débridage dont parle Richard arrive avant l'été. Alors, la DGEC, qui est à la manœuvre, en fait, communique doucement parce que c'est difficile. Il a fallu envoyer le projet à l'Europe. Vous savez qu'on ne fait pas tout ce qu'on veut en France. C'est quelque chose qui est très long à aboutir. Ça fait depuis 2018 qu'on commence à en parler, 2019 que c'est sérieux, 2020 on nous l'a promis, en septembre 2020 on nous a dit que c'était imminent. Aujourd'hui ça l'est vraiment, le projet de décret est finalisé, il y a vraiment une virgule ou deux à changer au maximum et on espère que ça va être lancé, que ça va être publié avant l'été, c'est-à-dire nous, on espère au plus tard au mois de juin et on a tout espoir que ça se passe comme ça. Ça développerait la filière de façon importante puisqu'on est quatre fois inférieur à ce qui est prévu par l'État. On a une PPE, une politique pluriannuelle de l'énergie qui nécessiterait qu'on installe quatre fois plus de centrales photovoltaïques qu'aujourd'hui.
1: Oui.
2: Il faut savoir que 2020, ça a été moins que la Belgique. 2020, ça a été moins que l'Angleterre pour la France. Et là, cette augmentation de ce qu'on appelle le guichet ouvert, c'est-à-dire la capacité d'installation sans avoir besoin de passer par tout le cursus de l'appel d'offres de la CRE qui est très compliqué, eh bien, débloquerait la situation. C'est pour avant le milieu de l'année.
1: Bon, ben on croise les doigts parce que c'est vrai que ça paraît un peu paradoxal finalement d'avoir cette énergie propre qu'on a en abondance, mais finalement qui est encore bridée ou qui a fait l'objet d'errements par le passé. Et on sent que ça a un peu ralenti la progression. Oui, Richard Loyen.
3: Oui, j'irai mettre un cierge à la bonne mère pour que ça arrive avant l'été. Ouais, on l'attend à peu près à cette échéance. Ça sera vraiment quelque chose qui va fluidifier le marché du solaire dans le bâtiment et on s'en réjouit. Après, on sera allé moins vite pour fluidifier le marché du solaire que pour commencer à vacciner. Hein. C'est juste pour dire, en termes de politique publique, à quel point c'est long, lent, alors qu'on nous demande d'accélérer la transition. C'est bien pour l'honneur, on bat les Belges en foot, mais quand même qu'ils nous battent en matière de solaire. C'est un petit pays qui est au nord de la France. Enfin, faut se réveiller, quoi. On parle pas du grand pays allemand, écologiste, qui déboule des gigawatts par an, comme la Panzer Division. La Belgique nous bat en matière de marché solaire. Et je pense que quand même, faut relever le gant. Et je pense qu'il y a beaucoup aujourd'hui de maîtrise d'ouvrage, d'entrepreneurs. Il y a tout pour bien faire. Il faut simplement débrider le cadre administratif pour libérer l'énergie des territoires et faire que nos entreprises, qu'elles soient industrielles, installateurs, bureaux d'études, architectes, prospèrent sur le sujet.
1: Ça, c'est dit. Guillaume,
0: Oiseau. Oui, moi j'avais une question à vous poser parce que l'intérêt de cette émission, de ce format, c'est d'être entouré d'experts et donc c'est d'essayer d'approcher de très près la vérité juste et scientifique parce qu'il se dit beaucoup de choses, surtout dans le monde d'aujourd'hui. On entend souvent dire, alors j'ai mon avis là-dessus, mais c'est surtout le vôtre que je veux entendre, le solaire, le photovoltaïque, c'est fabriqué en Chine pour la plupart des panneaux dans le monde. Ça, je crois que c'est vrai en termes de quantité produite. Ces usines chinoises utilisent de l'énergie très très carboné. Et puis il faut beaucoup de terres rares et il y en aura de moins en moins puisqu'elles sont très rares. Voilà, qu'est-ce que vous dites sur ce sujet qui est donc je vous donne la parole.
1: Les deux veulent répondre.
3: Oui. J'ai même François Béraud, commissaire général au plan, racontait des bêtises dans un rapport qui a été publié hier. Sur le sujet en disant que le panneau photovoltaïque chinois remboursait jamais la quantité de carbone qu'il fallait pour le fabriquer. C'est une bêtise sans nom, on va lui écrire pour lui répondre. Aujourd'hui, le temps de retour énergétique d'un panneau solaire en France avec un ensoleillement moyen à 1150 heures, c'est un an. Donc le solaire va
0: Vous pouvez donner pour nos auditeurs, s'il vous plaît, la définition du temps de retour énergétique?
3: Le panneau solaire va produire autant d'énergie en un an qu'il en a fallu pour en fabriquer.
0: Voilà.
3: En d'autres termes. Et après, il va lui rester 30 ou 40 ans à produire plus d'énergie qu'il en a fallu pour en fabriquer. Donc, c'est quand même un beau score. Et après, si on veut se réaligner sur le carbone, parce que le mix électrique chinois, même s'il développe du nucléaire, des ENR, il est encore très carboné. C'est de l'ordre de 555 équivalent grammes CO2 par kilowattheure. En France, c'est 70. Le temps de remboursement carbone de ce panneau fabriqué en Chine, c'est 10 ans. Donc, après 10 ans, on est devenu positif carbone. Et on contribuera à réduire l'empreinte carbone, même avec un panneau fabriqué en Chine, sachant qu'aujourd'hui, l'enjeu, c'est où est-ce qu'on fabrique le silicium, la partie amont. Aujourd'hui, les Norvégiens sont plutôt bien positionnés en Europe, mais il manque des capitaines d'industrie en Europe et en France, où on a un mix électrique peu carboné, donc on pourrait devenir les champions du silicium bas carbone. Mais il faut jouer à l'échelle du gigawatt ou des gigatonnes. Et les Chinois, ils nous laissent pas une manche d'avance et ils sont en train de courir avec des gigaproductions de silicium solaire. Puis après, il y a fabriquer des cellules et des modules. On attend la confirmation, j'espère, d'ici la fin du mois, d'une gigafactory de cellules solaires et de modules solaires dans l'est de la France, avec Rexolar, qui est un groupe chino-norvégien. Mais dont l'usine serait en France, donc on s'en réjouit aussi. L'Europe est en train de recomposer son tissu industriel photovoltaïque. On vise à avoir 20 à 25 gigawatts de production d'ici à 2025, donc tout ne sera pas chinois. Et je laisse la parole à Raphaël.
1: Raphaël,
2: alors moi je voudrais...
1: Attendez une petite seconde, on va être galant, on va quand même passer la parole à Raphaël Laure qui veut intervenir.
4: Je vais faire rapide, mais pour apporter mon regard à moi, peut-être un petit peu moins technique, mais avec le retour d'expérience que j'ai, ce que je me dis par rapport à ce temps de retour carbone, c'est que d'une part, effectivement, quand on associe enveloppe et panneau photovoltaïque, c'est-à-dire qu'on ne superpose pas et une étanchéité plus par-dessus des panneaux, mais qu'on arrive à avoir des panneaux qui font bardage ou des panneaux qui font toiture, alors cette espèce de compression du double usage fait qu'on est plus performant dans la mobilisation du carbone pour la construction. Ça, c'est une première chose, et je pense que d'où l'intérêt de continuer à travailler sur ces panneaux façadiers, sur d'autres éléments comme ça, qui vont permettre de résoudre une partie de ce sujet qui, malgré tout, existe. Et puis, d'autre part, par rapport à ce temps de retour, c'est cette année, puis c'est 10 années, etc., moi, je vois que les panneaux qu'on a pu mettre en œuvre, il y a effectivement plus de 20 ans, par le passé, n'ont demandé aucune intervention de maintenance ou d'entretien. Et ce qui me fait dire, parce que nous, on nous interroge souvent sur ce que sont nos façades, ce que sont nos toitures, dans combien de temps il faudra revenir pour faire le ravalement, la peinture, le décapage, etc. Ces panneaux n'ont jamais rien demandé par la suite en termes de modification, d'entretien. Très, très peu de casse, en l'occurrence. Et pourtant,
0: c'est l'ancienne génération de panneaux.
4: Et pourtant, c'est l'ancienne génération. Mais vraiment, je trouve ça, j'en suis moi-même assez surprise. Ça vit extrêmement bien dans le temps. Donc là aussi, si on remet ça dans un cycle de coût global par rapport à l'entretien du bâtiment ou au bout de 20 ans, il faudrait revenir pour refaire toutes les étanchéités, ben, malfois, là, j'ai des exemples d'étanchéités qui n'ont pas bougé grâce à ces panneaux-là.
1: Franck Raffali.
2: Oui, excusez-moi, moi, je voudrais revenir et rajouter un point par rapport à ce qu'a dit Richard. Il y a des projets français, je pense au projet Benelos, qui est un projet franco-français entre l'entreprise Voltec et l'entreprise Systovie, donc une entreprise dans l'Est et une entreprise vers Nantes, qui vont développer une gigafactory, c'est-à-dire une entreprise qui va pouvoir produire des gigawatts crêtes de panneaux solaires. Et enfin, je voulais répondre à Guillaume Loiseau concernant les terres rares. Ça, j'en ai un petit peu assez. On dise, oui, les panneaux photovoltaïques, les terres rares, etc. Il ne faut pas confondre les terres rares, parce que dans les panneaux photovoltaïques, il n'y a pas de terres rares. Il n'y a que du silicium, de l'aluminium pour le cadre, du verre, donc c'est du silice, c'est de la silice, etc. Il y a un petit peu d'étain, il y a un petit peu d'argent, il y a des choses comme ça. Mais déjà, il n'y a pas de terres rares. Et quand il y a besoin de terres rares, c'est ça, on parle plus pour les batteries, donc terres rares, en particulier tout ce qui est cobalt, etc. Il faut savoir que pourquoi on dit terres rares, c'est pas parce qu'il y en a très peu sur la croûte terrestre et qu'il ne peut y en avoir. C'est parce que il y en a très peu en proportion de ce qu'il y a comme autre terre dans la croûte terrestre. C'est-à-dire qu'on pourra creuser encore des millions d'années, il y aura toujours des terres rares. C'est juste qu'il y a peu par rapport à la proportion. Donc voilà, pas de crainte, il nous restera des terres rares pour faire des batteries, et pas de crainte, il nous reste des terres rares pour faire des panneaux parce qu'il n'y en a pas besoin.
0: Je voulais justement vous entendre précisément là-dessus, parce que c'était pas mon avis personnel, j'ai plutôt tendance à avoir le même que le vôtre d'ailleurs. Je voulais vous faire réagir là-dessus, parce qu'il se dit beaucoup de choses sur le photovoltaïque, et ça a probablement pas aidé depuis longtemps à son développement, et notamment sur ce sujet des terres rares. Il y a une émission qui a été faite, je crois, l'année dernière ou l'année d'avant, il y a des bouquins qui sortent là-dessus, alors il y a beaucoup de choses qui sont amalgamées, puis c'est fait d'une façon très sensationnelle au sens des médias, voilà, pour intéresser les gens, pour faire de l'audience, etc. Et donc, on a besoin de la vérité juste sur les choses. Et je vous remercie de l'avoir rappelé sur ce tableau périodique des éléments et des terres rares.
1: Oui. Ben oui, mais bon, après, les terres rares, je me positionne en homme de la rue. Je trouve que terres rares, effectivement, il y a eu beaucoup de papiers dessus. C'est vrai qu'on nous dit, on voit tous les trois mois un espèce de marronnier. On va manquer de tout. Alors, on est quand même dans une flambée aujourd'hui des matières premières. On parle beaucoup de pénurie suite à la crise sanitaire. Est-ce que là, vous craignez justement que ça impacte aussi la filière?
3: Non, pas de crainte de pénurie sur la filière. Juste pour compléter, on est aussi une filière qui a été conçue dès le début du berceau à la tombe. C'est-à-dire que même quand on n'avait pas beaucoup de panneaux photovoltaïques à recycler, on a quand même pensé et mis en œuvre et lancé une filière de recyclage des panneaux solaires.
1: D'accord.
3: Moi, j'en ai une dans le département des Bouches-du-Rhône, là, l'usine de recyclage, la seule française qu'on ait.
2: C'est la seule.
3: Oui, mais aujourd'hui, on arrive à recycler 90 à 95% d'un panneau solaire. Donc, au-delà de ce qu'on emploie pour réaliser ce panneau solaire, on a aussi une filière qui est déjà ancrée, enfin, qui a déjà mis en place la filière du recyclage, et ce, dès sa naissance, entre guillemets, ce qui n'est pas le cas de moult autres industries. Aujourd'hui, quand on a fabriqué la voiture, on n'a pas imaginé comment on allait la désosser pour qu'elle ne pollue plus.
2: Oui, on est très vertueux et comme le dit Richard, la filière s'est dotée tout de suite d'un organisme qu'on appelle PVCycle qui retraite tous les panneaux. Aujourd'hui, on est capable de dire qu'il n'y a pratiquement pas un seul panneau en France qui est démonté des bâtiments en fin de vie et qui termine dans une décharge. Tous les panneaux sont envoyés à côté de chez Richard et recyclés dans la seule usine française qui fait du recyclage de panneaux à 95%. Mais elle est bien suffisante parce qu'elle arrive à recycler, pour l'instant, tous les panneaux solaires de France.
1: Voilà. Alors, qu'est-ce qu'on en fait de ces panneaux? Qu'est-ce qu'on en fait? Qu'est-ce que ça devient? On refait des panneaux avec ou vous faites d'autres choses?
2: Oh bah non, tous les matériaux sont très intéressants. Vous avez de l'aluminium dans le cadre. Vous avez un cadre qui est composé de 100% d'aluminium anodisé en particulier. Donc ça, c'est très intéressant. Et puis le panneau lui-même, c'est du verre. Vous avez un verre de 3,2, 3,5 mm qui fait 1,7 m. Et puis ensuite, vous avez des cellules de silicium. Ces cellules de silicium, c'est du sable encore. Et puis ensuite, vous avez un encapsulant et ce qu'on appelle un tedlar, c'est-à-dire une matière plastique. Bon, ben ça, c'est brûlé. Donc, l'ensemble, en fait, peut resservir dans des matériaux de construction. En tout cas, c'est broyé. Et c'est réutilisé pour
3: et
2: d'autres sujets.
3: Également l'argent et l'étain, le peu qu'on en met. Oui, juste ce que je voulais également compléter, c'est le progrès du photovoltaïque en termes de coûts, c'est un progrès technologique où on utilise beaucoup moins de matière. Parce que si finalement on arrive à baisser, donc on a depuis 10 ans également amélioré en continu l'empreinte environnementale de nos produits. Parce que en fait, pour être compétitif, il faut mettre le moins de silicium possible. On va essayer de se passer de l'argent. Donc tout ça, on va faire des contacts à ça, etc. Donc toutes ces innovations font qu'on a en continu amélioré l'empreinte environnementale des modules solaires. Et c'est quand même une belle victoire pour notre industrie.
1: Très bien. Je voulais vous parler aussi de quelque chose qu'on voit de plus en plus. C'est le fait que c'est un marché qui devient accessible aux particuliers avec des grands noms qui ont pignon sur rue, qui proposent des installations clés en main à faire soi-même. Quel est votre avis? Qu'est-ce que vous en pensez?
2: Alors, le GMPV,
1: oui.
2: Le GMPV est totalement contre ce sujet-là. Excusez-moi, le GMPV est totalement contre ce sujet-là parce que nous pensons qu'il faut qu'un professionnel puisse vérifier l'installation photovoltaïque. Pour brancher un système photovoltaïque, on a besoin d'une attestation de conformité qui est développée par un organisme qui s'appelle Consuel. Et ça, c'est très important pour nous, pour réussir à ne pas avoir d'augmentation de la sinistralité.
3: Alors, je suis d'accord et pas du tout d'accord avec Raphaël. Ça dépend de quel objet photovoltaïque on parle. Est-ce qu'on parle d'un objet photovoltaïque qui est constitué d'un kit de quelques centaines de watts, avec les éléments de sécurité qu'on peut brancher dans une prise? Aujourd'hui, on est hors scope de la NFC 1500. C'est un équipement qu'on va brancher dans la prise, mais avec une puissance qui est limitée, des organes de sécurité, et puis un avertissement par ailleurs sur la conformité de l'installation électrique intérieure. On ne va pas brancher une installation photovoltaïque sur une installation qui date de Mathusalem avec des fils où il y a encore de la protection de tissu autour. Donc, il faut qu'elle soit conforme aux normes en vigueur. Et puis, il y a le photovoltaïque de quelques kilowatts, où là, indéfectiblement, il faut passer par un installateur qualifié RGE. À partir du moment où on va travailler sur le domaine de la toiture, c'est pas un métier qui s'improvise, on est sur des risques de chute. Hein, voilà. Donc il y a tout un tas de raisons, à la fois en termes de sécurité électrique, quand l'installation commence à dépasser un ou plusieurs kilowatts. Voilà, donc pour moi, il y a deux choses. Il y a le micro-PV, ce qu'on appelle le photovoltaïque de balcon, c'est des équipements très limités. Et, on va couvrir un tout petit talon de consommation, mais c'est pour un locataire accessible, ce type d'équipement, et c'est safe au niveau de sécurité des biens et des personnes. Si l'installation électrique intérieure est déjà conforme et déjà moderne. Et puis, on a le photovoltaïque où là, de quelques kilowatts, ou indubitablement, il faut passer par un professionnel qualifié pour concevoir et faire aboutir son projet de façon sereine.
1: Ouais, pour résumer, s'il y a quelques particuliers ont déjà la compétence, ou voilà, pourquoi pas, mais le grand public définitivement pas. On rappelle que c'est ni simple hein, ni sans danger. On avait oublié effectivement les problèmes de chute. Hein, ça, c'est peut-être la première, le premier inconvénient. Une question pour notre architecte. On parlait voilà de ce monde qui est en train de se transformer. Prise de conscience aussi. Est-ce que depuis quelques années, Raphaël Laure, Perrodin, vous voyez davantage de projets justement qui intègrent le photovoltaïque dans le bâti?
4: Alors malheureusement, je dirais pas vraiment. Alors je me suis interrogée pourquoi du coup, sur le chemin en venant là, pourquoi ça surgit pas un peu plus. Alors je pense que c'est aussi lié à l'arrivée de la RE 2020 qui, donc de la nouvelle réglementation thermique qui pose encore beaucoup de questions, interroge sur qu'est-ce qui va être valorisé, comment, etc. On attend indéfiniment la moulinette, la fameuse moulinette qui nous permettra de se positionner par rapport à ça. On sait bien qu'elle arrive, mais voilà, donc je pense qu'il y a un petit peu d'attentisme par rapport à ça. Et puis, effectivement, aujourd'hui, d'autres solutions concurrentes sur l'énergie renouvelable qui sont là aussi très fortement, notamment les dispositifs de pompe à chaleur ou d'autres systèmes en réalité. Donc, moi, ce que j'en viens à me dire, c'est que de toute façon, il n'y aura jamais une recette qui sera valable, quel que soit le programme, quel que soit le lieu et quoi qu'il arrive. Ça, c'est absolument absurde. Et puis, heureusement, d'ailleurs, sinon on vivrait dans un monde très triste. Mais qu'on sera bien amené à faire des choix ciblés liés à un lieu, un contexte, un sol, une exposition, et donc une réflexion sur le renouvelable qui sera dans un mix et sûrement un juste milieu, et le photovoltaïque sera un des outils au service de tout ça, mais c'est largement lié à chaque fois à un positionnement. Donc non, je peux pas dire qu'aujourd'hui il y a des grandes commandes publiques portées, voilà. Je crois qu'il y a encore beaucoup d'attentisme. Effectivement, la commission de régulation de l'énergie, c'est compliqué pour obtenir les financements. Effectivement, la RE 2020, il y a encore des attentes. Donc on peut peut-être se dire que d'ici un ou deux ans, on y verra plus clair, mais je vois pas ce genre de mouvement. Il y a encore des commandes, mais pas ce genre de grand mouvement.
1: Guillaume Lazot.
0: Bah, moi, je voudrais redire ce que vous venez d'aborder avec mes mots. Le monosolution n'a pas de sens, n'existe pas. Alors parfois, on entend, il y a beaucoup d'articles sur le sujet, de gens tout à fait crédibles par ailleurs, d'une manière générale, qui ont tendance plutôt à induire un peu l'hégémonie d'une façon de produire l'énergie ou d'un type de matériaux ou d'un type de système constructif, etc. Les architectes, on vient de l'entendre, disent que ça n'a pas de sens. Et puis je pense que s'il y a bien une profession qui n'a pas envie de monotonie, c'est bien les architectes. Mais même scientifiquement et techniquement, ça n'a pas de sens. Ce qui a été dit aussi tout à l'heure sur l'aspect, c'est absolument, c'est pas une question, c'est une évidence qu'il faut faire appel aux professionnels du conseil, de la pose, etc. sur cette technologie. pense qu'il viendrait à l'idée à personne ou presque personne d'installer une source d'énergie gaz et une chaudière à gaz, une installation gaz chez lui, sauf quelqu'un qui est plombier de métier pour chez lui. Sur le photovoltaïque, il n'y a pas de raison d'envisager les choses différemment. Il faut faire appel aux professionnels qui ont, il y a tout un tas de qualifications qui existent et qui sont reconnues par l'État et par les professionnels. Et donc, il ne faut pas expliquer aux particuliers que démocratiser le marché, le faire grossir en volume, ne veut pas dire créer une machine à litige. Absolument pas.
1: Richard Loyen, on vous écoute.
3: Oui. Pourquoi on voit peu de bâtiments neufs aujourd'hui avec du photovoltaïque? On l'a expliqué, c'était le parcours du combattant pour savoir quelle aide on aurait, ce qu'on pourrait faire de nos électrons. Donc on attend que le nouveau cadre administratif se pose, mais enfin ça sera un parcours de simplicité pour la maîtrise d'ouvrage et la maîtrise d'offre pour intégrer du photovoltaïque jusqu'à 500 kW. Premier point, donc on aura dépassé cette barrière qui pouvait sembler infranchissable pour beaucoup de maîtres d'ouvrage. Premier point. Le deuxième point, c'est que l'Aéro 2020, elle est limitée à 5 usages, dont au chaud des chauffages. Et donc le photovoltaïque ne va pas forcément tout seul être bien positionné. Par contre, il est en complémentarité de la pompe à chaleur, voire avec du PVT où on fait du photovoltaïque et du thermique. On va être également la source froide de la pompe à chaleur et on va booster son coefficient de performance. Donc on peut aussi associer les technologies pour être plus performant. Mais globalement, l'Aéro 2020 laisse de côté le photovoltaïque, elle ne l'embarque pas. Mais par contre, il y a tous les autres usages du bâtiment qui ne sont pas dans l'Aéro 2020. Tous les usages du mobilier, les ordinateurs, enfin tous nos équipements électriques, aujourd'hui, ils ne sont pas comptés dans un bâtiment et ça compte quasiment autant que les autres 5 usages. Bah, ceux-là, on peut les adresser avec de l'électricité solaire. La mobilité, aujourd'hui, ce n'est pas dans l'Aéro 2020. On peut l'adresser, l'électromobilité, avec du solaire. Donc, c'est sur ces usages supplémentaires, au-delà des 5 usages, qu'aujourd'hui, on aura des maîtres d'ouvrage volontaristes avec des architectes qui nous feront des beaux projets pour prendre en compte l'ensemble du besoin et pas juste ce que nous dit le code de calcul réglementaire, aussi frustre et soit-il.
1: D'accord. Messieurs, dames, il nous reste quelques minutes avant de conclure. Juste avant, je vous laissais la parole pour un mot de conclusion à chacun. Guillaume, on va quand même parler de Batimat. Est-ce qu'on va trouver un emplacement justement dédié au photovoltaïque dans le mondial du bâtiment?
0: Alors oui, bien sûr. Et puis je pense qu'on aura aussi dans ce secteur, sur le salon, des nouveaux acteurs, en tout cas pour Batimat, notamment ceux que vous mentionniez tout à l'heure, de la mobilité, voilà, et d'où le lien entre le secteur du bâtiment et de la mobilité. Donc oui, ça sera présent dans les allées et sur les stands de Batimat comme depuis certaines années, pas assez à mon goût, et je suis sûr que nos experts seront d'accord avec moi. Moi, ce que je voudrais surtout, c'est qu'on utilise, en plus de ce que vous faites déjà et ce que vous ferez d'ici là, Batimat, en fait, comme grande tribune médiatique pour donner toute la vérité et faire clarifier toutes les contre-vérités sur le photovoltaïque, justement, et pour s'adresser à tous les visiteurs de Batimat, de la maîtrise d'ouvrage, de la maîtrise d'œuvre, qui, je pense, pour une large majorité d'entre eux, ne savent pas tout ce que vous venez de dire sur ce qu'est le photovoltaïque, ce qui est vrai, ce qui ne l'est pas, en à peu près une heure. Voilà. Donc, si on pouvait faire en sorte que... Allez, 30% des visiteurs de Batimat entendent ça et apprennent ça, je pense qu'on rendrait service à la filière du photovoltaïque en France.
1: Franck Raffali, je voulais aussi aborder, c'est vrai qu'on n'en a pas parlé, mais derrière toutes ces installations, il y a des hommes et des femmes qui travaillent. C'est des métiers aussi qui sont en tension, comme beaucoup de métiers du bâtiment. Vous connaissez bien la problématique.
2: Oui, tout à fait. Et à ce sujet, en fait, on est vraiment en tension. Le GMBV a décidé assez récemment en fait de travailler sur un titre formation. Vous savez que pour pouvoir utiliser des subventions, les organismes de formation doivent travailler sur une structure. Alors soit ce qu'on appelle un CQP, soit un titre. Or la filière peut organiser ce qu'on appelle les titres et nous avons décidé de le faire très récemment. Pour faire une sorte d'école en fait du photovoltaïque avec des formations qui sont pas aussi longues que dans des CQP, mais qui sont quand même des formations qualifiantes assez longues, qui sont plus longues que des cycles de qualification qui sont parfois trop court. Hein. Nos amis, les organismes de formation nous disent que quand ils font ces cycles de qualification, ben, c'est en 3 jours, en 4 jours, c'est quand même difficile d'arriver à concentrer tous les éléments essentiels. Et donc, la filière, via le GMPV de la Fédération française du bâtiment, a décidé d'organiser cela à partir de cette année.
1: Très bien. On peut rappeler, hein, pour, notamment aux jeunes générations, que ben voilà, en faisant ce métier, on œuvre quelque part aussi au bien de la planète, puisque ben, dans ce mix énergétique, on a ce photovoltaïque qui est tout à fait vertueux, on l'a bien compris. Richard Loyen, un petit mot justement pour conclure notre table ronde sur la filière et sur son développement.
3: Bah, moi, je retiens l'invitation de Monsieur Loiseau pour faire de Batimat quelque chose qui permettrait de faire de la pédagogie sur le photovoltaïque, qui est l'énergie, entre guillemets, à la fois du futur et du présent qu'on a besoin aujourd'hui. Il faut libérer l'énergie des territoires, de nos bâtiments. Comme je le disais, on n'a pas de puits de pétrole, on ne peut pas en mettre partout en France, et puis pour l'effet de serre, ça serait un désastre. Par contre, il est partout possible de récolter des photons. Et aujourd'hui, faire de nos toitures, de nos parkings, des solutions énergétiques pour nos besoins, de les piloter de façon intelligente, d'avoir des réflexions sur le bas carbone, sur le geste architectural que ça permet, on recèle énormément d'innovations et j'espère qu'on pourra les toucher du doigt, rencontrer les entrepreneurs, les entreprises, les industriels qui les portent à Batimat, parce que c'est comme ça qu'on va construire ce futur durable.
0: Faisons un sommet du photovoltaïque à l'intérieur de Batimat pendant la semaine, voilà, autour d'une journée ou d'une matinée de conférences avec plein d'événements dans l'événement, comme vous savez bien faire.
1: Raphaël Laure, un petit mot.
0: C'est plus qu'une invitation, on va regarder ça ensemble rapidement.
1: Bah, très bien, l'invitation est lancée. Raphaël Laure, également un mot de conclusion, vous qui représentez les architectes qui se penchent aussi sur ce sujet.
4: Oui, alors là, je vais parler peut-être avec une casquette un peu différente d'architecte, mais aussi de citoyen. En fait, ce que je me dis, c'est que tout ça, cette énergie gratuite qui nous vient du soleil et du ciel, on doit à la fois en avoir conscience, bien l'utiliser, que ça doit nous permettre à la fois de regarder ce que sont nos consommations et donc de rester frugal, parce que malgré tout, je me dis que c'est pas non plus la porte ouverte à climatiser à tout va, parce qu'on a de l'énergie qui vient du soleil pour produire du carbone par ailleurs. Enfin bon, faudrait pas qu'on se mette à marcher sur la tête. Donc avoir cette conscience de ce qu'est l'énergie, et en même temps, ça me permet de rêver d'un monde où effectivement cette énergie gratuite, on la mettrait à disposition, qu'on pourrait arriver à un stade où, comme on pourrait considérer que l'eau appartient au bien commun, l'énergie solaire c'est le bien commun, et me dire qu'un jour ce serait un moyen de lutter contre la précarité énergétique aussi, de rentrer dans des mécanismes de solidarité et de faire en sorte que, ben, puisqu'un jour on a ce seuil de rentabilité possible où revu le bilan carbone, mais aussi l'investissement économique, pouvoir mettre à disposition des populations de l'énergie gratuite. Ce serait merveilleux, voilà.
1: Eh ben, c'est un beau projet, en tout cas. Hein. Merci, parce qu'on va... Ah, oh là, on a deux mots de conclusion, rapidement. On commence avec Franck Raffali.
2: Oui, je vous remercie. Moi, je suis, de ce que j'entends, en fait, je suis ravi de pouvoir... combattre toutes ces idées qui sont des fausses idées sur nos métiers. Et on voit que c'est quand même des choses qui sont très politiques. Et il y a des lobbies très, très forts derrière tout ça qu'il faut arriver à combattre pour arriver à dire la vérité. On n'attend qu'une chose, nous. On n'a pas besoin que dans les textes, il y ait absolument besoin d'installer du photovoltaïque. On parle de l'Aéro 2020 tout à l'heure. Moi, j'attends qu'une chose. C'est que l'énergie continue son augmentation. Plus l'énergie va continuer à être chère, en fait, plus les gens vont faire attention à l'énergie et plus le solaire photovoltaïque, qui continue à avoir un coût qui baisse, va s'imposer tout simplement. Mmh. Voilà. Donc, je suis ravi d'attendre l'avenir et le présent.
1: Richard.
3: Oui, moi, je voulais simplement répondre à Raphaël Laure Perraudin. Le solaire solidaire, ça existe déjà. On peut déjà mobiliser le photovoltaïque en autoconsommation pour participer à la réduction de la précarité énergétique. Et autant, je partage aussi avec Franck le côté, c'est un bon indicateur, l'électricité qui augmente, mais il faut penser à tous ces Français aujourd'hui qui sont locataires et qui ont du mal, ou propriétaires même, et qui ont du mal à payer leurs factures. Donc aujourd'hui, on peut imaginer, on incite, entre guillemets, on apporte des subventions privées aux bailleurs sociaux pour installer du photovoltaïque en autoconsommation, pour donner ses électrons aux locataires et finalement faire une économie, peut-être que 200 euros par an, mais ça fait 20 euros de plus par mois qui iront dans le portefeuille alimentaire, par exemple.
4: C'est considérable pour certains, hein, c'est pas du tout négligeable.
1: Et ben voilà, Guillaume Loiseau, donc rendez-vous est pris.
0: Je voulais ajouter juste quelque chose, je ne suis pas sûr qu'on en ait parlé, c'est que pour les jeunes qui nous écoutent, ou même les moins jeunes, cette filière du photovoltaïque, c'est aussi une filière en fait, qui a un formidable débouché professionnel, parce qu'on n'est pas du tout sur une commodité. Ça vient d'être dit. Voilà, on est sur de la technologie qui, en plus, avec une innovation chaque année qui repousse un peu plus loin le prix, les performances, etc. Donc c'est un produit à très forte dimension technologique, comme le secteur automobile, etc., qui peut faire rêver les jeunes. C'est des métiers, je ne sais pas si vous me corrigez, si vous n'êtes pas d'accord, mais on pourrait presque dire qu'ils sont citoyens. Voilà, donc exercer ce métier-là, c'est aussi une façon d'avoir un métier avec plus de sens. Donc je trouve que ce sont des métiers, évidemment, qui donnent un job et un salaire, j'imagine, correct, qui apportent plein d'autres choses. Et ça coche toutes les cases avec la nouvelle aspiration des jeunes d'aujourd'hui qui vont rentrer dans la vie professionnelle prochainement. Voilà. Donc c'est l'inverse de l'image classique des métiers du bâtiment, pénible, pas de sécurité, ça gagne pas, commodité, banale. C'est exactement l'inverse de ça. Voilà ce que je voulais dire.
1: Très bien. On vous remercie en tout cas les uns les autres pour cette table ronde qui nous a éclairé sur le photovoltaïque. On l'aura compris, je reprends la phrase de Richard Loyen, en France, on n'a pas de pétrole, mais on a des photons du solaire, donc autant en profiter, et puis des idées aussi, et puis pourquoi pas de la solidarité, donc tant mieux, on va s'en servir. Merci à Raphaël Lorpé-Rodin, architecte urbaniste de l'agence Jourda Architecte Paris. Merci. Merci à Richard Loyen, délégué général Enerplan. Merci à Franck Raffali, président du groupement des métiers du photovoltaïque de la FFB. Guillaume Loiseau, merci.
0: Merci à tous.
1: On se retrouve très prochainement. Un grand merci également à celle qui a préparé cette émission, ma compagnie Frédéric Sauer, responsable communication presse et événements de Batimat, Baptiste Louchard à la technique, et à très bientôt pour un prochain En attendant Batimat.
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1: Vous êtes bien sur Bâti Radio, bienvenue dans votre nouvelle émission mensuelle Immobilier et bâtiment durable pour vous donner un temps d'avance avec l'École des Ponts. Durant cette année, nous allons explorer tous les sujets traités durant la formation du master Immobilier et bâtiment durable, transition carbone énergétique et numérique de l'École des Ponts. Cette formation compte plus de 150 diplômés depuis 2011. Elle vous permet, acteurs de la chaîne de valeur de la filière immobilier bâtiment durable, de vous préparer, de vous former aux enjeux actuels et futurs du développement durable. Vous renforcerez ainsi votre expertise métier et vous deviendrez des généralistes éclairés sur ces sujets grâce au concours de plus de 120 intervenants experts dans leur métier et aussi grâce à la synergie opérée entre les élèves de ce master. Chaque mois, nous allons donc explorer le thème développé durant la semaine de cours du master et en simultané, avec des spécialistes en fonction des sujets, anciens élèves, intervenants, et aussi avec des invités extérieurs. Pour le premier numéro de cette émission, nous posons la question « Révolution industrielle, prospective et neutralité carbone, quels sont les défis ?» Pour y répondre, nous avons le plaisir d'accueillir deux éminents spécialistes, Jean Carassus, professeur à l'École des Ponts, ainsi que Jean-Christophe Vizier, directeur de la prospective au CSTB.
2: Merci Benjamin. Pour entrer dans le vif du sujet, Jean Carassus, bonjour, bienvenue. Vous êtes donc professeur à l'École des Ponts, fondateur du Master Immobilier et Bâtiment Durable et vous avez assuré sa direction jusqu'en 2020. Vous êtes aussi membre du bureau du Plan Bâtiment Durable et du groupe de réflexion Bâtiment Responsable et Territoire. Vous avez publié de nombreux ouvrages à propos du bâtiment et de son devenir. On ne citera que les derniers ô combien d'actualité. Immobilier et Bâtiment Durable, réussir la transition carbone et numérique aux éditions Erol, que vous avez co-dirigé avec Dominique Naert, l'actuel directeur du master, et l'autre ouvrage que nous citons, Le choc révolution industrielle biosphère, aux éditions de l'Aube. Aujourd'hui, Jean, avant de nous éclairer sur la révolution industrielle, pouvez-vous nous indiquer comment vous est venue l'idée du master, en 2011 je crois, et en liaison avec ce master, pouvez-vous nous préciser à la fois la finalité et aussi l'originalité du livre « Immobilier et bâtiment durable, réussir la transition carbone et numérique ».
3: Bonjour. Oui, alors en fait la création de ce master spécialisé date de 2011 et résulte de la conjonction entre un souci du pôle master spécialisé de l'École des Ponts, du CSCB d'entreprises, notamment Saint-Gobain, dans le contexte du Grenelle de l'environnement. Et donc cette conjonction, et Jean-Christophe Vizier d'ailleurs était dès cette époque en tant que directeur énergie et environnement du CSTB l'un des partenaires, bien, nous avons pensé qu'il était absolument nécessaire de créer une formation entièrement dédiée à l'immobilier et au bâtiment durable, qui s'est traduit effectivement au bout d'une dizaine d'années par ce livre auquel vous faites allusion, avec 12 auteurs, dont Jean-Christophe d'ailleurs, une quarantaine d'experts. Et alors la finalité, c'est de donner sur un plan pratique la mise en œuvre de l'immobilier et du bâtiment durable en France, même s'il y a un certain nombre d'exemples étrangers, avec à la fois une dimension finance et droit, c'est un peu l'originalité de ce master, du côté de l'immobilier, et technique et architecture du côté du bâtiment.
2: Merci Jean pour cet éclairage sur la genèse du master et la finalité de cet ouvrage. Rentrons dans le vif du sujet. Qu'entendons-nous par révolution industrielle et quel est le lien entre cette réalité et les enjeux immobiliers actuels? Où en sommes-nous?
3: En résumant, il y a la révolution industrielle du 19e siècle, charbon-vapeur, du 20e siècle, pétrole, électricité, et du 21e siècle, numérique et Internet. Et ces trois révolutions, eh bien, elles fonctionnent aux fossiles, c'est-à-dire assurent malheureusement un dérèglement climatique important, et elles considèrent la nature comme une réserve inépuisable, d'où un problème avec les écosystèmes et la biodiversité et les ressources. Un seul mot sur la partie carbone, c'est-à-dire dérèglement climatique. Le bâtiment, si j'en crois la stratégie nationale bas carbone, entre 90 et 2015, en 25 ans, a baissé ses émissions de carbone de 4%. Si on veut aller vers 2050, une neutralité carbone en France, comme le prévoit la loi, nous devons, dans le bâtiment, en 15 ans, 2015-2030, baisser de 49% nos émissions. Voilà un bon résumé de l'enjeu.
2: Alors justement, un vrai enjeu, comment mettre en œuvre la décarbonation du bâtiment et de l'immobilier? Comment peut-on y arriver?
3: La complexité, c'est qu'il faut rentrer dans le détail de l'ensemble de la chaîne de valeur, comme vous avez dit tout à l'heure, immobilier et bâtiment, c'est-à-dire construction, rénovation, gestion, utilisation. Et donc là, il faut revoir de fond en comble, parce que vous avez vu l'ampleur du défi. L'ampleur de défi exige qu'effectivement, nous devons changer nos méthodes de travail et les matériaux dans l'ensemble des domaines. Je vais prendre simplement deux exemples. Sur la construction neuve, la récente réglementation environnementale 2020, en application depuis le 1er janvier de cette année, commence à sensibiliser sérieusement les professionnels au carbone dans la construction neuve. Autre exemple, dans la gestion, eh bien, c'est clair que progressivement, et même sans trop attendre, eh bien, il faut changer le mix énergétique chauffage des logements et des autres bâtiments et progressivement abandonner le fioul et le gaz fossile. Voilà deux moyens concrets d'avancer sur la décarbonation du bâtiment et il faut revoir les autres aspects, bien sûr, rénovation et utilisation.
2: Merci pour cet éclairage. Et selon vous, quels sont les freins éventuels et qui peut faire bouger les choses?
3: Les freins sont, à mon avis, essentiellement culturels et compétences. Sur la technique, on a beaucoup d'éléments. Sur le financement, il y a de plus en plus d'éléments. Sur les institutions, finalement, ça commence à bouger de manière sérieuse. Par contre, au niveau des modes de raisonnement et des modes de gestion et des modes de consommation, c'est-à-dire ce qu'on a peu appelé l'aspect culturel, là, ça bouge très lentement. Et tant du côté de l'offre que du côté de la demande. Et sur les compétences, il y a effectivement une mutation très importante à organiser. Ce sont des métiers, si je prends la partie bâtiment organisée par corps d'État, très peu de métiers ont une vision globale, notamment thermique, des maisons et des appartements et des bâtiments. Donc, il y a vraiment des nouvelles compétences avec une vision horizontale qui existe très peu et une vision synthétique qu'il faut traduire effectivement dans le changement de l'apprentissage des compétences.
2: Merci pour votre vision et cette vision, vous l'avez une vue globale de l'histoire du bâtiment depuis un moment. Jean, quel est votre sentiment sur l'avenir? Où allons-nous? Quelles sont les perspectives? Et je vous pose une question, n'est-il pas déjà trop tard en 2022?
3: Ma réponse est claire, il est trop tard pour être pessimiste. Effectivement, le pessimisme que l'on entend, c'est une source de confort, puisque quand on est pessimiste, on n'avance plus, c'est de la faute aux autres. Non, il est beaucoup trop tard pour être pessimiste, on a plus ce luxe à s'offrir. Donc, il faut effectivement, comme je l'ai indiqué dans la réponse précédente, travailler sur le changement des modes de raisonnement et de pensée et le système de compétences. D'où, par exemple, effectivement, la formation mastérienne auquel vous consacrez cette émission de radio. C'est une transformation en profondeur du système de compétences de l'ensemble de la filière. Et donc, sur les perspectives, eh bien, je pense qu'il va y avoir un changement de génération dans les prises de responsabilité dans toute la filière et je crois beaucoup à la génération des 20 ans, 25 ans. Ils sont dans un dispositif, si j'en crois, les pétitions qu'ils signent dans leurs écoles ou dans leur état d'esprit, ils sont vraiment beaucoup plus convaincus que les générations anciennes de l'urgence climatique et naturelle, biodiversité. Et je pense qu'avec leur sensibilité, ils vont progressivement, mais de manière assez radicale, changer tout le dispositif progressivement.
2: Merci Jean pour votre optimisme raisonné et pour cet éclairage orienté sur la révolution industrielle, l'histoire du bâtiment et les enjeux bas carbone. À présent, nous allons explorer les enjeux en termes de prospective et de neutralité carbone.
1: Oui, merci Frédéric. Jean-Christophe Vizier, bonjour. Vous êtes donc directeur de la prospective au CSTB, après avoir été son directeur énergie et environnement. Vous avez participé à l'émergence des concepts de bâtiments basse consommation énergie positive et bas carbone en animant les groupes de travail qui ont conçu les labels associés. Vous animez aujourd'hui le travail de prospective collective Imaginons ensemble les bâtiments de demain, piloté par le CSTB et l'ADEME. Au sein de notre master, vous êtes intervenant et co-responsable de la semaine Transition énergétique, troisième révolution industrielle, immobilier, bâtiment. Vous présidez également son comité scientifique et pédagogique depuis son origine. Alors, pour entrer dans le vif du sujet, qu'entendons-nous par prospective et pourquoi en faire quand on parle d'immobilier et de bâtiment durable ?
4: Quand on parle d'immobilier et de bâtiment durable, il y a un mot qui apparaît, c'est durable. Alors, durable, ça revient à se poser une question. Il faut se poser cette question, est-ce que ce que je fais aujourd'hui gardera son sens demain ? Est-ce que, quand je regarderai ce que j'ai fait, je me dirai, c'était pas idiot. Alors, aujourd'hui, si vous construisez ou que vous réhabilitez un bâtiment, il sera probablement dans un état à peu près similaire dans 20 ans, dans 25 ans. Et donc, vous devez vous poser la question suivante. Quel sera l'usage de ces bâtiments dans 20 ans, dans 25 ans ? Correspondra-t-il bien aux besoins de l'époque ? Alors, quand on fait de la

0: particulière. Est-ce que le BIM, par exemple, conduira à des changements profonds de l'organisation? Et puis, vous pouvez vous poser des questions de politique en matière d'environnement, de social et d'urbanisme. Quelles seront les politiques mises en œuvre? Donc, pour faire la prospective, il faut gérer cette complexité. Il faut regarder l'interaction entre de nombreux sujets. On a identifié 22 thèmes importants. Et en même temps, sur chacun de ces sujets, rien n'est certain. Il y a des incertitudes. Il peut y avoir différentes évolutions, comme je donnais l'exemple, sur la démographie. Donc, un des enjeux de la prospective, ça va être d'imaginer des scénarios différents, contrastés, qui nous permettent non pas de dire ce qui va se passer, mais de pouvoir imaginer une variété de futurs. Penser la prospective, c'est imaginer une variété de futurs différents.
1: Alors justement, pour réfléchir à ce que sera demain, est-ce important ou non de commencer à regarder ce qui s'est passé hier ?
0: Alors, commencer par regarder ce qui s'est passé hier, c'est très inspirant. Ça nous permet de relativiser l'endroit où on en est aujourd'hui en prenant conscience des vitesses auxquelles les choses évoluent. Des vitesses, mais aussi des différents modes d'évolution. Prenons un sujet tout simple. Si vous regardez le rapport à la propriété, vous constaterez qu'en France, la part des propriétaires occupants dans les logements a fortement augmenté. On parle d'une France de propriétaires en se disant « ça va dans ce sens-là » et peut-être que ça va continuer dans ce sens-là. Mais si vous regardez en même temps ce qui s'est passé en termes de rapport à la propriété dans les bureaux, vous vous apercevez que la part des propriétaires occupants dans les bureaux, elle, a fortement baissé. Donc, en regardant ce passé, ça vous inspire sur ce qui pourrait se passer à la vitesse à laquelle ça pourrait se passer. Mais, quand on fait de la prospective, c'est aussi important de se décoller du passé et de regarder, en se projetant sur l'avenir, quelles sont les incertitudes et quelles sont les choses qui pourraient faire qu'on pourrait partir dans un sens, plus de propriétaires occupants dans les logements, par exemple, ou dans un autre sens, beaucoup moins de propriétaires occupants.
1: Eh bien, justement, quand on regarde vers demain, quel scénario peut-on imaginer ?
0: Alors, pour nous aider à réfléchir dans le cadre d'un travail de prospective collective, on a identifié 4 scénarios contrastés. Alors, ces scénarios, si vous voulez les voir dans toute leur différence, vous allez sur le site www.bâtimentdemain.fr. Alors, décrivons-les rapidement. Le premier scénario, on l'a appelé « difficile de tout faire ». L'idée, c'est que malgré tous leurs efforts, les acteurs ont du mal à gérer les transitions rapides en matière de démographie, d'environnement et de social. Dans le deuxième scénario, qu'on a appelé le bâtiment comme un service, on voit que les enjeux environnementaux conduisent à construire moins et à utiliser mieux les bâtiments. Et ceci est fortement facilité par l'utilisation du numérique. Le troisième scénario qu'on a imaginé, qui s'appelle rééquilibrage, c'est un scénario où la population se répartit différemment sur le territoire et où la démographie est très atone. On a atteint et dépassé le pic de population. À ce moment-là, la dynamique de l'immobilier est profondément modifiée. Enfin, le quatrième scénario, qu'on a appelé pénurie, c'est un scénario où des contraintes sur les ressources en matériaux, en personnel, notamment du fait du vieillissement de la population, ou en finance, conduisent à une vraie difficulté pour le bâtiment et l'immobilier. Vous voyez, 4 scénarios, 4 imaginaires différents pour penser ce que pourraient être les futurs. L'enjeu, c'est une fois qu'on a regardé ces futurs, c'est de se dire, et maintenant, comment j'agis aujourd'hui pour ne pas regretter demain la manière dont j'aurai agi.
2: Merci, merci Jean et Jean.

0: Jean-Christophe, merci messieurs pour vos éclairages passionnants. Pour résumer, les défis sont nombreux, nous l'avons vu, mais nous avons les outils et les méthodes pour y faire face, et il est urgent de se les approprier. Et bien sûr, nous vous retrouvons cette semaine au Master Immobilier et Bâtiment Durable de l'École des Ponts pour approfondir ces thèmes passionnants. Nous rappelons à nos auditeurs la parution de l'excellent livre « Immobilier et bâtiment durable, réussir la transition carbone et numérique » aux éditions Erol. Cet ouvrage, écrit en collaboration avec le master du même nom, reprend son programme. Nous vous invitons à le lire. Vous trouverez également toutes les informations de notre master sur le site de l'École des Ponts, écoledesponts.fr.
1: Oui, effectivement, Frédéric, il ne faut pas hésiter à aller sur le site de l'École des Ponts pour prendre toutes les informations nécessaires pour nos auditeurs et auditrices qui seraient intéressés pour suivre cette formation. Cette émission s'achève. Nous vous donnons rendez-vous le mois prochain pour le deuxième numéro de votre émission, durant laquelle nous répondrons à la question suivante. Du quartier à la ville durable, quel urbanisme pour demain ?
0: À bientôt.
1: À bientôt.
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1: Bonjour à tous. L'incendie est stabilisé mais pas fixé en raison des nombreuses reprises de feu, notamment dans la forêt du Grand Croc qui borde la plage du même nom près de l'Esch-Cap-Ferré. Des bénévoles aident les pompiers comme ils peuvent avec les moyens du bord. Le camp de Souge, le camp militaire de Martignas-sur-Jal est menacé, puis la commune du Barp au sud du bassin d'Arcachon, Lacano, Sestas, l'Esch-Cap-Ferré. La liste s'allonge mais la plus grosse reprise touche le Grand Croc, cette forêt qui borde la plage donc du même nom côté océan. Pas de nouveau quoi qu'il en coûte. Le ministre de l'Industrie Sébastien Martin annonce qu'une réunion aura lieu à Bercy jeudi entre Roland Lescure et les filières concernées par les conséquences des incendies. En Gironde, 13 000 entreprises ont été évacuées et 130 000 salariés sont touchés, qu'ils aient dû être évacués ou que leur entreprise ne soit plus accessible. L'État sera aux côtés des entreprises, a précisé le ministre. Le recours au chômage partiel peut être ouvert dans les entreprises des zones évacuées ou non. Il faut que l'employeur en fasse la demande. Plus de 9 000 personnes ont trouvé refuge la nuit dernière dans des centres d'évacuation après le puissant séisme qui a frappé hier le sud-ouest du Japon. Outre 13 morts confirmés, nous avons reçu des signalements faisant état de 7 personnes grièvement blessées, de 29 blessés légers. Par ailleurs, à 7 heures ce matin, 9 186 personnes avaient trouvé refuge dans 506 centres d'évacuation répartis sur 5 départements. C'est ce qu'a indiqué le porte-parole du gouvernement japonais. Et puis, un adolescent américain ayant tué 4 personnes en septembre 2024 à l'aide d'un fusil d'assaut offert par son père à Noël a été condamné à la prison à vie hier. Cod Gray, 16 ans, a plaidé coupable d'avoir ouvert le feu au lycée Appalachie dans la petite ville de Winder en Géorgie, située à 70 km d'Atlanta. Il a tué 2 élèves ainsi que 2 professeurs et a blessé 9 personnes. Il avait 14 ans au moment des faits. Voilà, c'est la fin de cette édition. Merci de l'avoir suivi.

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1: Bonjour à tous. L'incendie est stabilisé mais pas fixé en raison des nombreuses reprises de feu, notamment dans la forêt du Grand Croc qui borde la plage du même nom près de l'Esch-Cap-Ferré. Des bénévoles aident les pompiers comme ils peuvent avec les moyens du bord. Le camp de Souges, le camp militaire de Martignas-sur-Jal est menacé, puis la commune du Barp au sud du bassin d'Arcachon, Lacano, Sestas, l'Esch-Cap-Ferré. La liste s'allonge, mais la plus grosse reprise touche le Grand Croc, cette forêt qui borde la plage donc du même nom côté océan. Pas de nouveau quoi qu'il en coûte. Le ministre de l'Industrie Sébastien Martin annonce qu'une réunion aura lieu à Bercy jeudi entre Roland Lescure et les filières concernées par les conséquences des incendies. En Gironde, 13 000 entreprises ont été évacuées et 130 000 salariés sont touchés, qu'ils aient dû être évacués ou que leur entreprise ne soit plus accessible. L'État sera aux côtés des entreprises, a précisé le ministre. Le recours au chômage partiel peut être ouvert dans les entreprises des zones évacuées ou non. Il faut que l'employeur en fasse la demande. Plus de 9 000 personnes ont trouvé refuge la nuit dernière dans des centres d'évacuation après le puissant séisme qui a frappé hier le sud-ouest du Japon. Outre 13 morts confirmés, nous avons reçu des signalements faisant état de 7 personnes grièvement blessées, de 29 blessés légers. Par ailleurs, à 7h ce matin, 9186 personnes avaient trouvé refuge dans 506 centres d'évacuation répartis sur 5 départements. C'est ce qu'a indiqué le porte-parole du gouvernement japonais. Et puis, un adolescent américain ayant tué 4 personnes en septembre 2024 à l'aide d'un fusil d'assaut offert par son père à Noël, a été condamné à la prison à vie hier. Cod Gray, 16 ans, a plaidé coupable d'avoir ouvert le feu au lycée Appalachie dans la petite ville de Winder en Géorgie, située à 70 km d'Atlanta. Il a tué 2 élèves ainsi que 2 professeurs et a blessé 9 personnes. Il avait 14 ans au moment des faits. Voilà, c'est la fin de cette édition. Merci de l'avoir suivi.

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1: Bonjour à tous. L'incendie n'a pas progressé. La nuit dernière a été calme sur le front du feu qui a déjà ravagé 42 000 hectares de végétation en Gironde. C'est ce que précise la préfecture dans son point de ce matin. Le feu est toujours stabilisé avec plusieurs reprises de feu traitées rapidement la nuit dernière, notamment sur le camp de Souges à Arès et au Temple. La surface incendiée n'a pas évolué. Nouvelle vague de chaleur en France. Depuis midi aujourd'hui, 16 départements sont passés en vigilance orange canicule, dont la Gironde et les Landes en proie aux incendies. Le territoire de Belfort, le Doubs, le Jura, la Saône-et-Loire, le Puy-de-Dôme, la Haute-Loire, l'Ain, l'Ardèche, la Drôme, l'Isère, la Loire, le Rhône, la Savoie et la Haute-Savoie sont également concernés. Une mère de famille au domicile de laquelle le corps de 5 nourrissons ont été découverts a été placée en garde à vue aujourd'hui. Cette femme de 32 ans a accouché dimanche chez elle à Orange d'un bébé en bonne santé après un déni de grossesse. Elle a ensuite été hospitalisée. Son compagnon, troublé par la découverte une nouvelle fois très tardive de la grossesse de sa compagne, a entrepris des recherches et c'est ainsi qu'il a découvert ce qui s'apparentait à des restes humains et qu'il a prévenu les autorités. Le médecin légiste a estimé d'après les premières constatations que les ossements et le corps en décomposition découvert appartenait à 5 nourrissons. Il redoute une possible accélération à contrôler. Un millier d'employés d'entreprises à la pointe de l'intelligence artificielle, dont plusieurs dirigeants, ont demandé au gouvernement américain d'aider à temporiser la sortie des modèles IA les plus avancés hier. La demande a été adressée sous forme de pétition paraphée par plus de 1100 personnes, dont le directeur général d'Anthropic, Darius.

Johan Baudet, le responsable de la recherche d'OpenAI, celui de Meta, ainsi que le référent stratégique de Google DeepMind, la filiale d'IA de Google. OpenAI et Anthropic ont officiellement apporté leur soutien à la démarche visant des messages postés sur X. C'est la fin de cette édition. Merci de l'avoir suivi.

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1: Bonjour à tous. L'incendie n'a pas progressé. La nuit dernière a été calme sur le front du feu qui a déjà ravagé 42 000 hectares de végétation en Gironde. C'est ce que précise la préfecture dans son point de ce matin. Le feu est toujours stabilisé avec plusieurs reprises de feu traitées rapidement la nuit dernière, notamment sur le camp de Souge à Arès et au Temple. La surface incendiée n'a pas évolué. Nouvelle vague de chaleur en France. Depuis midi aujourd'hui, 16 départements sont passés en vigilance orange canicule, dont la Gironde et les Landes en proie aux incendies. Le territoire de Belfort, le Doubs, le Jura, la Saône-et-Loire, le Puy-de-Dôme, la Haute-Loire, l'Ain, l'Ardèche, la Drôme, l'Isère, la Loire, le Rhône, la Savoie et la Haute-Savoie sont également concernés. Une mère de famille au domicile de laquelle le corps de 5 nourrissons ont été découverts a été placée en garde à vue aujourd'hui. Cette femme de 32 ans a accouché dimanche chez elle à Orange d'un bébé en bonne santé après un déni de grossesse. Elle a ensuite été hospitalisée. Son compagnon, troublé par la découverte une nouvelle fois très tardive de la grossesse de sa compagne, a entrepris des recherches et c'est ainsi qu'il a découvert ce qui s'apparentait à des restes humains et qu'il a prévenu les autorités. Le médecin légiste a estimé d'après les premières constatations que les ossements et le corps en décomposition découvert appartenait à 5 nourrissons. Il redoute une possible accélération à contrôler. 1 millier d'employés d'entreprises à la pointe de l'intelligence artificielle, dont plusieurs dirigeants, ont demandé au gouvernement américain d'aider à temporiser la sortie des modèles IA les plus avancés hier. La demande a été adressée sous forme de pétition paraphée par plus de 1100 personnes, dont le directeur général d'Anthropic, Dario Amodei, le responsable de la recherche d'OpenAI, celui de Meta, ainsi que le référent stratégique de Google, DeepMind, la filiale d'IA de Google. OpenAI et Anthropic ont officiellement apporté leur soutien à la démarche visant des messages postés sur X. C'est la fin de cette édition. Merci de l'avoir suivi.
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1: Bonjour à tous. L'incendie n'a pas progressé. La nuit dernière a été calme sur le front du feu qui a déjà ravagé 42 000 hectares de végétation en Gironde. C'est ce que précise la préfecture dans son point de ce matin. Le feu est toujours stabilisé avec plusieurs reprises de feu traitées rapidement la nuit dernière, notamment sur le camp de Souges à Arès et au Temple. La surface incendiée n'a pas évolué. Nouvelle vague de chaleur en France. Depuis midi aujourd'hui, 16 départements sont passés en vigilance orange canicule, dont la Gironde et les Landes en proie aux incendies. Le territoire de Belfort, le Doubs, le Jura, la Saône-et-Loire, le Puy-de-Dôme, la Haute-Loire, l'Ain, l'Ardèche, la Drôme, l'Isère, la Loire, le Rhône, la Savoie et la Haute-Savoie sont également concernés. Une mère de famille au domicile de laquelle le corps de 5 nourrissons ont été découverts a été placée en garde à vue aujourd'hui. Cette femme de 32 ans a accouché dimanche chez elle à Orange d'un bébé en bonne santé après un déni de grossesse. Elle a ensuite été hospitalisée. Son compagnon, troublé par la découverte une nouvelle fois très tardive de la grossesse de sa compagne, a entrepris des recherches et c'est ainsi qu'il a découvert ce qui s'apparentait à des restes humains et qu'il a prévenu les autorités. Le médecin légiste a estimé d'après les premières constatations que les ossements et le corps en décomposition découvert appartenait à 5 nourrissons. Il redoute une possible accélération à contrôler. Un millier d'employés d'entreprises à la pointe de l'intelligence artificielle, dont plusieurs dirigeants, ont demandé au gouvernement américain d'aider à temporiser la sortie des modèles IA les plus avancés hier. La demande a été adressée sous forme de pétition paraphée par plus de 1100 personnes, dont le directeur général d'Anthropic, Dario Amodei, le responsable de la recherche d'OpenAI, celui de Meta, ainsi que le référent stratégique de Google, DeepMind, la filiale d'IA de Google. OpenAI et Anthropic ont officiellement apporté leur soutien à la démarche visant des messages postés sur X. C'est la fin de cette édition. Merci de l'avoir suivi.

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1: Bonjour à tous et merci d'être avec nous pour ce nouveau numéro des dossiers de construction 21. Nous allons aujourd'hui, dans le cadre des deux tables rondes, évoquer avec nos invités le sujet de la mobilité décarbonée, mais aussi de ses enjeux et de ses solutions. Clairement, à l'horizon 2050, un cap a été fixé. Zéro émission nette de carbone pour la France. La mobilité urbaine est donc particulièrement concernée, tant ses circulations que la construction des véhicules et des infrastructures qui contribuent aujourd'hui grandement aux consommations d'énergie et aux émissions de carbone. Nous allons donc, grâce à la participation et aux diverses expertises des invités du jour, nourrir la réflexion sur les enjeux de la mobilité durable, les changements d'usage, mais aussi les solutions qui s'avéreront les plus adaptées à l'avenir, ainsi que les modes de financement. Information importante avant de démarrer cette émission, ce dossier a été réalisé en collaboration avec le Lab Recherche Environnement de Vinci Paritech et le CEREMA. Quatre experts ont participé à structurer, en tout cas, ce dossier et à assurer la rédaction en chef. Je vais d'ailleurs les citer. Fabien Laurent, professeur à l'école des ponts Paritech et recherche et chercheur HDR au laboratoire Ville Mobilité et Transport, dont il a été cofondateur. Il sera avec nous d'ailleurs tout à l'heure. Nicolas Coulombelle, maître de conférence à l'école des ponts Paritech et chercheur au laboratoire Ville Mobilité et Transport. Katia Renesson, qui sera avec nous également tout à l'heure, chargée de mission voirie pour une ville durable au CEREMA. Et enfin, Laurent Jardinier, chargée de mission recherche et approche nouvelle sur le champ mobilité et transport. Alors avant de démarrer cette première table ronde, petite présentation justement de ce dossier mobilité qui est riche en enseignements et nous allons justement faire un point avec vous, Fabien Laurent. Bonjour Fabien Laurent. On ne vous entend pas Fabien, il faut déconnecter votre micro s'il vous plaît. Bonjour Fabien.
2: Pardon, très bien. Bonjour.
1: Bonjour. Alors donc je rappelle que vous êtes professeur à l'école des ponts Paritech et chercheur HDR au laboratoire Ville Mobilité et Transport. Donc vous êtes le cofondateur. Est-ce que vous pouvez dans un premier temps nous présenter le Lab Recherche Environnement Vinci Paritech et surtout les grandes orientations de ce dossier?
2: Oui, volontiers. Alors je préciserai tout d'abord que j'ai effectivement cofondé le laboratoire Ville Mobilité et Transport qui est commun entre l'école des ponts Paritech et puis l'université Gustave Eiffel. Oui. Mais j'ai rejoint depuis le début de cette année le Centre international de recherche sur l'économie et le développement, le CIRED, auquel l'école des ponts participe également et qui est justement centré sur les enjeux environnementaux pour le très long terme. Je dirais donc ce passage de la mobilité à la durabilité situe bien mes intérêts de recherche. Alors, le Lab Recherche Environnement, qu'est-ce que c'est? C'est effectivement un partenariat entre le groupe Vinci, que je n'ai pas besoin de présenter, et puis trois écoles de Paritech, l'école des mines.
1: Ah, on a perdu Fabien Laurent. C'est pas grave, on récupérera Fabien Laurent tout à l'heure. On va passer à vous, Katia Renesson, chargée de mission voirie pour une ville durable au CEREMA. Vous nous présentez le CEREMA dans un premier temps, s'il vous plaît, Katia?
3: Oui, bonjour. Eh bien, le CEREMA, c'est le centre d'études et d'expertise sur les risques, l'environnement, la mobilité et l'aménagement. C'est un établissement public qui apporte un appui scientifique et technique pour élaborer, mettre en œuvre, évaluer sur les territoires les politiques publiques de l'aménagement et du développement durable. Oui. C'est un établissement public qui travaille pour l'État, pour les collectivités territoriales, donc de plus en plus d'ailleurs, pour les entreprises, avec comme fil conducteur la transition écologique et l'adaptation au changement climatique.
1: Très bien. Alors, vous avez fait un choix de maître hein, pour gérer ces dossiers. Comment vous avez fait pour retenir justement les candidats, voire les experts qui ont participé à ce dossier?
3: Alors, pour la construction de ce dossier, donc, nous avons sollicité différentes personnes au sein d'organismes très variés, tels que des universités, des centres de recherche, des groupes de réflexion, des collectivités, des établissements publics, des bureaux d'études, des entreprises, afin que ces personnes partagent leur expérience et leur retour d'expérience, et leur expertise, pardon, et leur retour d'expérience. Oui. Au total, donc, nous avons rassemblé 32 articles et aujourd'hui, nous avons avons sélectionné 5 contributions, donc 5 intervenants que nous avons répartis en 2 tables rondes. Une première table ronde qui est introductive et générale et qui porte sur les enjeux, les principaux leviers pour décarboner les mobilités.
4: Oui.
3: Et une deuxième table ronde qui, cette fois-ci, est plutôt axée sur les solutions en matière de partage de la voirie. Et nous avons choisi de mettre à l'honneur, d'une part, les solutions qui favorisent la pratique de la marche et du vélo, qui sont des modes de déplacement extrêmement sobres en carbone, qui sont des modes de déplacement de proximité, mais pas uniquement, puisque, comme ce sera dit tout à l'heure, le vélo est aussi une solution très efficace de déplacement dans les zones de moyenne densité et aussi les zones peu denses. Et puis, donc, par ailleurs, nous avons souhaité également parler des solutions qui appellent des modes de déplacement plus vertueux en périphérie des grandes agglomérations, avec une intervention qui est prévue sur la création de voies de circulation réservées sur autoroute ou voie express, réservées pour les besoins des transports collectifs, du covoiturage ou des véhicules à très faible émission. Donc voilà un petit peu la structure des deux tables rondes.
4: Parfait. Donc des intervenants avec lesquels on va faire connaissance dans quelques instants. Mais Fabien, Laurent vous a perdu tout à l'heure. Vous voulez reprendre vos propos ? Allez-y, je vous en prie.
2: Oui. Donc j'étais en train de situer le laboratoire recherche environnement, partenariat de Vinci et de ParisTech.
4: Oui.
2: Donc nous sommes trois écoles de ParisTech, trois écoles d'ingénieurs de ParisTech à contribuer à ce lab recherche environnement, qui traite de bâtiments, d'énergétique, d'analyse de cycle de vie. AgroParisTech aussi, qui va traiter de la nature, de la biodiversité, de l'agriculture en ville. Et puis l'école des ponts, elle s'intéresse à la mobilité, à l'aménagement et à l'urbanisme. Alors pourquoi ces trois écoles en partenariat avec Vinci ? Le lab recherche environnement, c'est appelé aussi Cher éco-conception des ensembles bâtis et des infrastructures. Ces choses-là, que ce soit des bâtiments, ce sont des équipements en fait de nos sociétés pour sa vie quotidienne, des équipements qui sont investis pour le très long terme, au même titre que les routes, que les chemins de fer, au même titre finalement que les matériels roulants qui ont une très longue durée de vie, tels que des trains ou des autobus. Donc tout cela, ça s'organise. Et puis, comme on les utilise dans notre vie quotidienne, il faut faire attention à quelles sont leurs performances pour l'environnement et en particulier leur impact sur le climat. Voilà les choses que nous traitons dans le lab recherche environnement. Et donc, nous avons été ravis de pouvoir contribuer à l'animation de ce dossier.
4: Très bien. Fabien Laurent, vous allez rester avec nous puisque vous participez à la première table ronde. Et je vais également proposer à Katia, sauf si elle a quelque chose à rajouter, de rester avec nous également. Katia, vous voulez rajouter autre chose ?
3: Non, c'est bon pour l'instant.
4: Très bien, parfait. Eh bien, écoutez, je vous propose donc de démarrer cette première table ronde sur décarboner nos mobilités, enjeux et principaux leviers.
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4: Alors, on va continuer avec vous, Fabien Laurent, et on va surtout évoquer l'article que vous avez coécrit avec les rédacteurs en chef du dossier, je crois. Vous confirmez ? Très bien. Alors, donc, c'est un article qui aborde les principaux enjeux de la mobilité décarbonée au regard de l'actualité et les clés pour relever le défi. Je vous laisse la parole.
2: Oui, alors, déjà, peut-être partir du constat que la mobilité, c'est l'affaire de tous. On est tous utilisateurs, soi-même, à titre personnel, comme voyageurs, mais aussi quand, depuis chez nous, on se fait livrer ou quand, après, on achète des produits dans des magasins. Donc, nous sommes tous utilisateurs, c'est notre affaire à nous, et nous sommes relativement bien dotés, dans notre pays, en France, dans nos différents territoires. C'est pas forcément aussi bien développé partout, mais nous avons quand même des solutions de transport performantes, efficaces pour les usagers, et donc qu'il s'agit de rendre compatibles avec les enjeux environnementaux de la planète.
4: Oui.
2: De la planète. Donc, cette conscience qu'il faut adapter nos systèmes de manière à rentrer dans une espèce de budget d'émissions carbone pour la France, compte tenu de ce qui se passe sur l'ensemble de la planète, cette conscience se diffuse de plus en plus. Ce qui fait que beaucoup de personnes ont envie de contribuer à relever ce défi. On l'a vu récemment avec la Convention citoyenne sur le climat.
4: Tout à fait.
2: Il y a une large part des des dispositions, des recommandations en fait de cette commission qui concerne la mobilité. On sent bien qu'il y a là quelque chose à réorganiser, à faire évoluer. Alors ça se retrouve dans notre dossier, dans la partie finale, qui traite de comment se concerter, comment réfléchir ensemble, comment préparer ensemble l'adaptation de notre système de mobilité. Alors, on situe ça dans le temps en pensant au très long terme. Effectivement, on est en train de dire engagement à l'horizon 2050, si on met de carbone.
4: Oui.
2: Et ça commence maintenant, et même ça a déjà commencé. Il y a vraiment cette question d'échelle temporelle qui est importante et de rentrer dans l'action, d'adapter progressivement nos systèmes. Donc ça, on en parlera en particulier avec la table ronde relative au partage de la rue, de l'espace de circulation et de stationnement. C'est vraiment tout à fait important de donner aux différents modes des bonnes conditions de circulation, de mesurer un peu la place de chaque mode, de revenir en arrière par rapport à ce que la génération précédente a fait, à savoir donner énormément de place à l'automobile sans forcément se rendre compte que ça n'allait pas être soutenable.
4: Évidemment, qu'on allait arriver à saturation, ça c'est sûr.
2: La saturation, et vous savez, alors, la perception des enjeux, elle évolue progressivement.
4: Tout à fait.
2: Il y a 10 ans, on ne parlait pas tant que ça de climat. Mmh. Il y a 10 ans, on commençait à en parler quand même déjà pas mal. Il y a 20 ans, ce qui nous préoccupait beaucoup, c'était le renchérissement du pétrole.
4: Oui.
2: C'était cette impression que les gisements allaient s'épuiser, qu'on n'en aurait pas assez pour tout le monde. Mais en fait, on en a assez du carburant fossile. Le problème, c'est que les émissions de carbone qu'entraînent leur combustion, ça ne marche pas. On n'a pas un budget infini d'émissions de carbone. Et donc, il faut qu'on organise les choses différemment. Alors, dans le dossier, de quoi on parle ? Alors, il y a donc cette réflexion sur quelle place faire aux différents modes dans l'espace public, des voies de covoiturage, par exemple, des pistes cyclables, bien sûr, comment donner aux différents modes des bonnes conditions de circulation. Mmh. J'insiste sur le fait que les conditions de circulation qu'on a fait à l'automobile sont quand même remarquablement bonnes. Quand on est pris dans des embouteillages, on peste. On est tous comme ça, bien sûr, n'empêche. N'empêche, on est dans sa voiture, on est assis confortablement, en sécurité, protégé de la pluie. On a quand même des conditions sacrément confortables.
4: Oui.
2: Et en plus, mine de rien, on n'a pas besoin de naviguer entre d'autres véhicules comme sont souvent obligés de le faire les vélos.
4: Et les scooters.
2: Les piétons qui ont souvent leur trottoir encombré. Oui,
4: oui,
2: tout à fait, les scooters.
4: Et les scooters, oui.
2: Donc, on fait quand même des belles conditions encore à l'automobile et on voudrait donner aux autres modes de transport la possibilité, comme ça, d'avoir des trajectoires suffisamment
4: En fait, une place à part entière. Hein.
2: Suffisamment.
4: Très bien.
2: Voilà, exactement.
4: Très bien.
2: Donc, ça se dira. Et puis, sinon, on a des solutions technologiques, effectivement, dont on pourra parler.
4: Alors, pour compléter vos propos, Fabien Laurent, on va accueillir Aurélien Bigot. Bonjour Aurélien.
5: Bonjour.
4: Vous allez bien ?
5: Très bien, merci.
4: Merci d'être avec nous. Vous êtes chercheur associé à la chaire Énergie et Prospérité. Alors clairement, la France s'est fixée pour objectif d'atteindre la neutralité carbone et une décarbonation, quasiment, c'est comme ça qu'on dit, hein, c'est ça Aurélien ?
5: C'est ça, décarbonation
4: ouais. Quasiment complète du secteur des transports à l'horizon 2050. Et justement, vous avez évoqué dans l'article sur lequel vous êtes intervenu les 5 leviers à mobiliser pour réussir la décarbonation des transports. Alors vous pouvez nous dire quels sont ces 5 leviers ? Pour commencer.
5: Alors, en effet, l'objectif de la stratégie nationale bas carbone française, c'est donc d'atteindre la neutralité carbone sur l'ensemble de l'économie. Et pour les transports, c'est une décarbonation quasiment complète. C'est-à-dire qu'il ne reste quasiment plus du tout de pétrole dans les transports en 2050. Il en reste seulement un peu dans le maritime et dans le transport aérien. Mais sinon, tous les transports terrestres sont complètement décarbonés, donc plus une seule goutte de pétrole dans les voitures, les camions, les trains, etc.
4: Oui.
5: Et pour atteindre cet objectif très ambitieux, puisqu'il nous reste un peu moins de 30 ans désormais, la stratégie nationale bas carbone, la SNBC, comme on l'appelle en sigle, s'est fixée 5 leviers pour réduire du coup ces émissions de CO2 et réduire cette dépendance au pétrole, qui représente encore plus de 90% des consommations d'énergie des transports aujourd'hui. Et du coup, ces cinq leviers, donc le premier d'entre eux, c'est la demande de transport, la modération de la demande de transport. La demande, c'est un peu le volume de kilomètres parcourus, par exemple, que font les voyageurs. Et cette demande, par le passé, sur les dernières années, les dernières décennies, ça a été le principal facteur qui a expliqué l'évolution des émissions de CO2 au cours du temps. Donc, d'une année sur l'autre, finalement, le fait que les émissions augmentent ou pas, c'est souvent le fait que les usagers ont fait plus ou moins de kilomètres en fonction du prix du pétrole, un peu de la vitesse des mobilités ou de l'évolution du PIB. Et ça, à l'avenir, si jamais on veut modérer cette demande de transport, ça veut dire qu'il faut abandonner en quelque sorte le soutien qu'il peut y avoir aujourd'hui à l'ensemble des modes pour seulement soutenir les modes vraiment bas carbone.
4: Oui.
5: Et puis avoir un aménagement du territoire qui soit tourné justement vers ces modes de transport peu consommateurs d'énergie et peu émetteurs de gaz à effet de serre. Donc on parlera tout à l'heure des mobilités actives.
4: Tout à fait.
5: Ça peut être aussi, et bien évidemment, les transports en commun qui sont aussi à développer. Ensuite, justement, ce deuxième levier, c'est celui du report modal.
4: Oui.
5: Donc, c'est de se tourner depuis les modes fortement consommateurs d'énergie, fortement émetteurs, que sont notamment pour la mobilité, l'avion et la voiture, vers justement ces autres mobilités plus sobres en carbone. Jusqu'à maintenant, ce levier-là a été beaucoup poussé par les politiques publiques, mais n'a pas encore produit énormément d'effets sur les émissions. Mmh. On a eu un faible report modal depuis un peu plus de 20 ans vers le transport ferroviaire, mais qui a un effet qui peut se mesurer à de l'ordre de 3% de baisse des émissions de CO2 via ce levier. Donc, c'est encore assez insuffisant. Et à l'avenir, les scénarios de prospective mettent en évidence un potentiel de moins 20% des émissions liées à ce levier. Ensuite, le troisième levier, ça va être celui du remplissage des véhicules. Donc, c'est notamment là-dessus qu'il y a le potentiel du covoiturage pour la mobilité en remplissant davantage les véhicules. Ensuite, le quatrième levier, ça va être celui de l'efficacité énergétique de ces véhicules.
4: Oui, évidemment.
5: Donc, c'est faire en sorte qu'on consomme moins d'énergie. Donc, à la fois, il y a des leviers technologiques. Donc, par exemple, des progrès techniques sur les moteurs. Ça peut être via l'électrification des véhicules. Il y a aussi des leviers de sobriété. Par exemple, la baisse de vitesse sur les routes ou développer des véhicules beaucoup plus légers. Ça permet aussi de faire en sorte qu'ils consomment moins d'énergie, bien évidemment. Et puis enfin, le tout dernier levier, ça va être le levier de décarbonation de l'énergie. Donc, c'est justement de passer d'énergie carbonée, telle que le pétrole qu'on utilise énormément aujourd'hui, vers des énergies décarbonées. Donc là, c'est développer notamment la mobilité électrique. C'est essentiellement ça, notamment, qui va se développer sur la voiture, sur les véhicules les plus légers. Et après, pour les autres types de véhicules ou pour les autres modes de transport, ça peut être éventuellement aussi les biocarburants, le biogaz ou encore l'hydrogène, à condition, bien sûr, que toutes ces énergies-là soient produites de manière durable.
4: Oui, alors...
5: Donc, pour l'instant, c'est un levier, en tout cas, qui a peu évolué, et c'est un grand défi à l'avenir, bien sûr, de...
4: Mais alors justement, Aurélien, il faudra aussi convaincre de nombreux acteurs pour qu'ils se mettent tous ensemble à travailler pour atteindre ces objectifs, on est bien d'accord. Est-ce que vous pensez que tous les acteurs concernés justement par ces questions-là pourront se mettre d'accord pour un objectif atteint en tout cas en 2050?
5: C'est le grand défi en effet de coordonner tout ça et de passer à l'échelle suffisamment rapidement. En tout cas, il y a vraiment une réelle rupture qui est prévue dans la stratégie nationale bas carbone en termes d'émissions. Il faudra vraiment combiner les cinq leviers et que l'ensemble des acteurs concernés agissent de concert pour réussir la rupture qui est prévue dans la stratégie.
4: Ouais, il sera là le grand défi en tout cas. Fabien Laurent, est-ce que vous souhaitez rajouter quelque chose avant de conclure cette première table ronde? Est-ce que vous êtes toujours avec nous? Fabien Laurent, non, il est parti. Bon, eh bien, je vais vous laisser le mot de la fin, Aurélien Bigot. Qu'est-ce qu'il reste à dire ou à faire, justement, avant d'aborder dans cette seconde table ronde les solutions, innovation et partage de la voirie?
5: Je pense qu'en tout cas, aujourd'hui, il y a deux grands leviers, si on essaie de regrouper certains des leviers que j'ai évoqués. Il y a à la fois les leviers technologiques, qui sont aujourd'hui déjà beaucoup portés à la fois par les politiques publiques et les acteurs privés. Puis il y a des leviers davantage de sobriété, d'aménagement du territoire, de changement de comportement, etc. Cette fois-ci, sont moins portés par, notamment par les politiques publiques de ce qu'on peut en voir aujourd'hui. Et je pense que c'est le grand défi aussi de réussir, non pas seulement à développer les leviers technologiques qui sont dans tous les cas indispensables, mais aussi changer les modes de vie pour aller vers des modes de vie moins consommateurs d'énergie, de ressources et de carbone.
4: Alors, pardonnez-moi Aurélien, j'ai oublié de vous demander ce que c'était que la chaire énergie et prospérité. Vous pouvez nous en dire deux mots?
5: La chaire Énergie et Prospérité, c'est une chaire qui regroupe des entreprises des différentes écoles pour travailler sur les thématiques de transition énergétique et notamment sur les liens entre économie et transition énergétique.
4: Bon, bah écoutez, c'est parfait. Merci beaucoup Aurélien Bigot d'avoir participé à cette première table ronde. On salue également Fabien Laurent qui est parti ou qui peut-être reviendra dans quelques instants. Merci à vous. Merci. Je vous propose maintenant de passer à cette seconde table ronde.
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4: Nous allons maintenant aborder les solutions, les innovations et le partage de la voirie avec nos prochains invités, Mathieu Pochon, Camille Thomé et Pascal Glasson. Bonjour à tous les trois.
6: Bonjour.
7: Bonjour.
4: Bonjour, Mathieu Pochon, vous êtes ingénieur en environnement indépendant, membre du comité de rue de l'avenir suisse. C'est comme ça qu'on dit, je ne me suis pas trompée?
6: C'est tout juste. Oui.
4: Très bien. Alors, votre article donc que vous avez sur lequel vous vous êtes penché, qui porte le titre des espaces publics qui marchent pour le climat, a été coécrit avec Cédric Boussug, chef de projet espaces publics et piétons, et Nicolas Fourmanec, chef de projet aménagement de la voirie urbaine et adaptation au changement climatique au CEREMA. Est-ce que vous pouvez nous en dire deux mots justement? Comment vous avez travaillé justement sur ce sujet?
6: Oui, volontiers. Donc c'est un article qui est en fait venu un peu dans la continuité d'une journée de rue de l'avenir suisse qui s'est organisée l'automne passé et puis qui portait sur la question de l'adaptation de l'espace public au changement climatique. Donc oui. Là, on était plutôt dans des questions d'adaptation face à la surchauffe urbaine qui devient maintenant une réalité. Et puis, ce sujet de la décarbonation qui était proposé ici invitait un peu à voir aussi les questions de marchabilité entre cet aspect de l'adaptation et puis de l'autre côté de la décarbonation nécessaire du système de mobilité. Donc en fait, l'article est un peu un écho aux différents exemples qui sont ressortis de ce travail qui a été fait à la journée rue de l'avenir 2020. Je ne sais pas s'il faut que je présente peut-être
4: Rue de l'avenir. Oui, tout à fait. J'allais vous demander justement qu'est-ce que c'est que rue de l'avenir. Déjà, ça porte un joli nom. C'est sympa.
6: Oui, c'est vrai. Oui,
4: alors, rue de l'avenir.
6: Un nom assez porteur.
4: Exactement. Alors, qu'est-ce que c'est?
6: Donc, c'est un nom qui regarde vers l'avenir, mais qui est en même temps assez ancien, puisque Rue de l'Avenir Suisse fête ses 40 ans cette année. Donc, je tenais.
4: Ah, bah, joyeux anniversaire. À la Rue de l'Avenir,
6: alors.
4: Alors,
6: oui. J'étais pas là quand ça a démarré. Mais, donc, Rue de l'Avenir Suisse, qui est une sœur française, Rue de l'Avenir France, sont deux associations qui ont pour but qui ont un rôle de plateforme sur les questions d'urbanisme de proximité et qui visent à promouvoir la rue et l'espace public comme un espace de vie, pour faire court. Et donc, essayent par des journées d'études, par la publication de bulletins, de promouvoir différents exemples dans ce sens-là. Donc voilà.
4: Donc le but, c'est que la proximité soit le seul scénario qui permette d'atteindre l'objectif national, hein, on est d'accord? En gros.
6: Alors justement, dans l'article qu'on a coécrit, on a un peu replacé justement la marche dans une vision un peu systémique des questions de décarbonation, dans l'idée où la marche en fait en soi n'est pas du tout émettrice de CO2 ou alors juste par la respiration de l'humain.
4: Alors si en plus vous allez nous empêcher de respirer maintenant, ça va être compliqué. Hein. Très bien.
6: Donc il y a une sorte d'évidence comme ça que la marche est un moyen de transport complètement neutre. Par contre, elle est complètement aussi, enfin ou très largement absente des politiques publiques dans ce sens-là. Ça, c'est un peu les des constats qui sont faits. Et puis, pourtant, justement, l'étude qui était remise en avant et qui date de 2015. Une étude commanditée par la SNCF qui compare trois scénarios d'évolution de la mobilité à l'horizon 2050 en France.
4: Oui.
6: Et puis qui concluait que le seul scénario qui permettait de respecter les objectifs de la stratégie bas carbone était celui de la proximobilité qui en fait c'est un petit peu comme l'expliquait Aurélien Bigot, cumule à la fois un report modal, une altermobilité, à un effort assez conséquent en termes d'aménagement du territoire pour aide d'évolution des modes de vie pour aller vers plus de proximité, en fait. Donc ça, c'était important pour nous aussi de le remettre en avant parce que la marche là-dedans, elle a un fort rôle à jouer.
4: Alors, j'ai bien compris le message.

0: sûr, la question de l'aménagement du territoire a aussi un fort impact sur cette promotion de la marche, puisque l'organisation des territoires va aussi impacter les déplacements. Après, dans les solutions, bah, finalement, ça se combine un peu avec ces questions à la fois qu'on connaît déjà de sécurité, de confort, aussi peut-être
1: Et
0: d'orientation, qui
1: d'accessibilité, oui,
0: sont
1: effectivement, des
0: d'accessibilité,
1: trottoirs et
0: absolument.
1: oui, très bien.
0: Disons que dans l'article, on a surtout voulu mettre en évidence les questions qui sont un peu mises en danger par l'adaptation au changement climatique, enfin, disons si elle n'est pas faite,
1: Oui.
0: sur les questions de confort climatique, donc avec là, amener des ombrages, amener des lieux de repos, et puis ben, bien sûr la végétalisation de l'espace rue
1: Massive,
0: va aussi
1: oui.
0: jouer un rôle important dans ce sens-là.
1: Très bien, très bien. Mathieu, vous restez avec nous, hein, vous pourrez intervenir hein, si vous le souhaitez. Alors, une fois maintenant qu'on a parlé de la marche à pied, on va parler du vélo avec Camille Thomé. Bonjour Camille.
2: Bonjour.
1: Merci d'être avec nous. Vous êtes directrice de Vélo et Territoires. Alors justement, vous n'avez pas rédigé l'article, mais vous représentez l'article puisqu'il a été rédigé par Stéphanie Mangin, chef de projet observation du vélo chez Vélo et Territoires. Merci d'être là et de la représenter. Alors justement, avec la crise Covid-19, l'utilisation du vélo a considérablement augmenté et clairement, on a tous remarqué le phénomène. Sur quel type de réflexion votre article s'est appuyé?
2: Alors, notre article s'est appuyé, alors pas tant sur une réflexion que par de l'observation tout à fait quantifiable et technologique pour le coup, par un outil qu'on appelle la plateforme nationale des fréquentations, qui
1: Oui.
2: est monitorée par Vélo et Territoires, mais qui agrège des données enregistrées par des compteurs disposés partout en France, par toutes sortes de collectivités en milieu urbain, périurbain ou rural, qui agrège des données de compteurs vélo. On s'attache à compter le nombre de passages
1: Ah
2: vélos
1: oui.
2: enregistrés sur ces boucles ZELT, comme on dit dans le jargon,
1: Oui.
2: et qui nous ont raconté pas mal de choses l'année dernière. Alors, avec le phénomène Covid, on a voulu démontrer ce qui se passait avant-après confinement. Donc au départ, on a sorti des bulletins vélo et déconfinement pour voir si le confinement et l'ouverture progressive des foyers et de la mobilité donnaient deux, trois choses sur le vélo. Et force est de constater que oui, en 2020, hors période de confinement, le vélo en France a connu un boom
1: École,
2: de
1: complètement.
2: 20, de 27%.
1: Ah
2: Oui, c'est
1: oui.
2: tout à fait important, on n'a jamais vu ça.
1: C'est vrai qu'on a remarqué aussi, moi qui habite Paris, les fréquentations cyclables ont explosé. Alors je crois que c'est plutôt une observation nationale, hein. On est d'accord, hein.
2: Alors nous, c'est évidemment une
1: Camille.
2: observation nationale,
1: Bien sûr.
2: oui, tout à fait, mais là où je vous donne raison, c'est que cette observation de boom de nombre de passages vélos enregistrés est particulièrement sensible en milieu urbain,
1: Oui, bien
2: pour des
1: sûr.
2: raisons que l'on imagine évidemment. Tout d'abord, en milieu parisien, c'est particulièrement sensible avec le report de beaucoup d'utilisateurs des transports publics, notamment le métro, vers des mobilités plutôt de surface. Alors il y a eu probablement beaucoup de reports modèles sur la marche à pied, hein, ça je pense aussi.
1: Comme le disait justement
2: Mais aussi,
1: notre
2: voilà,
1: invité Mathieu
2: tout à
1: Cochon, oui.
2: fait. Oui, tout à fait. Et puis sur le vélo, on a fait une petite campagne, le vélo, mon geste barrière. C'est vrai qu'à pied ou à
1: Oui.
2: vélo, non, mais on a la bonne distance, on est en plein air.
1: C'est
2: Et
1: vrai.
2: la petite cerise sur le gâteau de l'utilisation du vélo, c'est qu'en plus, on n'est pas obligé de
1: Eh
2: porter le
1: oui,
2: masque, ce
1: comme sur
2: qui,
1: le
2: par les
1: scooter.
2: temps qui courent, est
1: Tout à
2: particulièrement
1: fait.
2: agréable.
1: Tout à fait,
2: Bon,
1: tout à fait.
2: blague à part sur ces questions-là, on parlait de trajectoire, neutralité carbone.
1: Oui.
2: 2050, ce type d'augmentation des fréquentations France entière, ou que ce soit ville après ville, c'est ce type d'augmentation dont nous avons besoin chaque année, et non pas juste en période Covid, pour espérer atteindre ces objectifs. Donc la marche, elle est quand même assez haute, avec tous les leviers qui sont à notre disposition et énoncés plus tôt, il va vraiment falloir faire beaucoup pour aménager le territoire, la ville, et la vie, autour des mobilités actives.
1: Donc clairement, le vélo, s'oppose clairement en réponse, hein, favorable aux besoins d'une mobilité du quotidien plus résiliente et décarbonée. Hein. C'est ce que vous êtes en train de nous dire en gros.
2: Ah oui,
1: On est
2: alors
1: d'accord.
2: peut-être qu'on mange un peu plus que les piétons, et à ce titre-là, à ce titre-là, peut-être que
1: Déjà,
2: c'est des
1: certains
2: régimes
1: d'entre
2: un
1: vous ne
2: peu plus
1: respectent pas.
2: carbonés.
1: Déjà, certains d'entre vous ne respectent

0: respectent pas les feux rouges. Alors ça,
1: ah ouais, mais ça n'est pas plus de carbone.
0: C'est vrai, c'est
1: pour
0: vrai.
1: Autant. Non, mais blague à part, c'est vrai que la ville et la vie et le territoire actuellement n'est pas construit et adapté pour les mobilités actives de manière générale. C'est mieux que ce que ça n'était pas avant. On a fait des progrès, mais la route est encore longue et très clairement, si le système dans lequel nous sommes en France avec des réseaux de routes incroyablement denses, maillées et structurées pour la voiture, on est encore loin du compte, que ce soit pour la marche ou pour le vélo. Et là-dessus, c'est là-dessus que l'action publique, l'action des acteurs publics et les collectivités du réseau vélo des territoires doivent se porter.
0: Très bien. Alors, avant de donner la parole à Pascal Glasson, vous nous faites une petite présentation de Vélo et Territoire. Bon, on a compris que vous comptiez le nombre de vélos, hein, mais à part ça, vous faites autre chose quand même.
1: Oui, alors, entre autres petites choses, on compte les vélos, mais pas que France entière. Non, on compte les vélos dans le cadre d'un partenariat avec le ministère de la Transition écologique, hein, à qui on fournit ces chiffres en lien avec les collectivités qui déposent ces fameux compteurs. Et ces collectivités sont en fait les adhérents de notre réseau. On fédère au sein de Vélo et Territoire 11 régions, 66 départements, conseils départementaux, et une grosse cinquantaine de PCI, comme on dit dans le jargon. Ça va du parc naturel régional du Haut-Languedoc en passant par la métropole du Grand Lyon ou de Nantes ou de Lille, métropole européenne. Ce qu'on leur offre aux collectivités du réseau, enfin leur offre, elles adhèrent pour ça, c'est pour le cap stratégique pour l'action qu'on leur propose, et qui s'appelle France à vélo 2030, et qui globalement leur propose un cap stratégique qui est tout à fait en écho au plateau que nous avons aujourd'hui, hein, comment est-ce qu'on décarbone la mobilité. Les objectifs du réseau, c'est achever les schémas vélos. Les schémas directeurs, les itinéraires sécurisés et continuent à horizon 2030 pour l'équilibre des territoires, ça vaut pour le schéma national, les schémas régionaux, départementaux, locaux, cyclables, bien évidemment. Oui. Ça entend, ce cap stratégique, faire du vélo un outil de mobilité à part entière et pas un outil de mobilité, mais après la voiture, s'il vous plaît. Hein, voilà, il y a un gros potentiel de report modal là-dessus. Faire de la France aussi une grande nation cyclable, on est clairement encore un pays en développement, la France.
0: Ah oui, le mot est fort. Très bien.
1: Oui, oui, on va pas avoir peur de le dire. Le plan vélo ambitionne 9% de part modal vélo à raison 2024. L'année des JO, on en est à péniblement 3% aujourd'hui, donc c'est énorme comme bond. Et la stratégie nationale bas carbone ambitionne 12% à raison 2030. Là encore, il va falloir se remonter les manches, et dans les grandes largeurs. Donc voilà les collectivités, ce vers quoi elles sont tournées.
0: Très bien. Camille Thomier, vous restez avec nous. Hein, si vous souhaitez intervenir, n'hésitez pas. On va dire bonjour à Pascal Glasson. Bonjour Pascal.
2: Bonjour.
0: Vous allez bien ?
2: Très bien, merci.
0: Bon, alors vous êtes directeur de projet et gestion des voiries et régulation des trafics pour le CEREMA. Un petit mot sur le CEREMA avant d'aborder le sujet avec vous ?
2: Oui, alors le CEREMA, Centre d'études et d'expertise sur les risques, l'environnement, la mobilité et l'aménagement, c'est un établissement public administratif sous double tutelle, ministère de la Transition écologique et ministère de la Cohésion des territoires et des relations avec les collectivités territoriales. Et son objectif est d'apporter son expertise technique et scientifique auprès des services de l'État, des collectivités et des entreprises dans de nombreux domaines, dont la mobilité.
0: Très bien. L'article que nous allons aborder avec vous a pour titre « Les voies réservées, un outil au service de l'optimisation de l'usage des infrastructures routières ». C'est un article que vous avez coécrit avec Nicolas Moronval, chef du département Innovation et Développement. Alors, quelles sont les réflexions que vous avez développées dans le cadre justement de cet article, Pascal ?
2: Donc l'objectif de l'article était de resituer les voies réservées, notamment en France, en disant que depuis plusieurs années, un travail est réalisé sur les voies réservées. On a vu apparaître d'abord des voies réservées au transport collectif il y a plusieurs dizaines d'années, et maintenant l'enjeu porte plutôt sur le développement de voies réservées au covoiturage. Et comme son nom l'indique, c'est réservé à la fois aux véhicules avec deux occupants ou plus, aux véhicules de transport en commun, aux taxis et aux véhicules à très faible émission. Donc véhicules à très faible émission, c'est à la fois les véhicules à hydrogène et les véhicules électriques. Et donc l'objectif, comme on le disait tout à l'heure, dans le cadre de la stratégie bas carbone et des leviers qu'on peut mettre en place pour atteindre ces objectifs, c'est de changer les comportements et donc de pousser les usagers à se diriger vers des mobilités moins émettrices, donc le covoiturage, les transports en commun, etc.
0: Très bien. Est-ce qu'il y a des pistes de réflexion sur l'avenir ? Est-ce que vous pensez que ça fera partie des objectifs réalisables ?
2: Alors, bien sûr. Alors, pour l'instant, les voies réservées au covoiturage, ça reste pour l'instant assez anecdotique,
0: hein, oui, mine
2: de rien, en termes de projets réalisés. On a eu en France deux essais précurseurs en 2017 dans la commune de Mérignac et en 2018 à la douane de Tonnex-Vallard. Et les premiers gros projets qui sont sortis sont des projets qui sont sortis en 2020 sur l'autoroute A48, donc qui arrive sur Grenoble, et sur les routes métropolitaines M6 et M7 de part et d'autre du tunnel sous Fourvière du côté de Lyon. Donc finalement les deux premiers projets extrêmement importants, on parle de plus de 8 km d'aménagement à chaque fois.
0: Oui.
2: Les premiers projet date de l'année dernière. Donc,
0: mais est-ce que ces projets ont porté leurs fruits ? Est-ce qu'il y a eu un retour d'expérience là-dessus ?
2: Alors malheureusement, les retours d'expérience sont encore compliqués à faire dans la mesure où une voie réservée au covoiturage, pour faire simple, c'est une sorte de créneau de dépassement qui permet aux usagers autorisés finalement de gagner du temps par rapport aux autres usagers. Donc ces voies réservées sont aménagées sur des secteurs où il y a des congestions récurrentes et justement avec le Covid-19, il faut voir que les trafics ont baissé sur un certain nombre d'axes et finalement ces voies réservées sont finalement un peu moins utilisées du fait de la baisse générale du trafic. Donc il va falloir voir dans les prochains mois comment ça se passe, mais dans tous les cas le développement de ce type de voies réservées doit continuer. Faut noter que la Convention citoyenne pour le climat préconisait en juin 2020 d'étudier et d'expérimenter le déploiement de ces voies réservées sur l'ensemble des axes menant à des zones à faible émission, donc c'est-à-dire des zones dans lesquelles les véhicules les plus polluants sont interdites. Et cette proposition a été reprise dans l'article 28 du projet de loi climat et résilience. Donc on a bon espoir que dans les prochaines années ce genre de projet se multiplie et apparaisse sur l'ensemble des axes principaux des
0: desserts
2: des grandes agglomérations.
0: Et puis en plus, pour mettre ce genre d'infrastructure en place, il faut de la place, clairement, et qu'on ne peut pas faire ça sur tous les axes routiers de France. On est d'accord, c'est compliqué, c'est complexe.
2: Alors, ce qu'il faut bien avoir en tête, c'est que la création d'une voie réservée peut se faire de deux façons différentes. Soit on crée de toute pièce une nouvelle voie en élargissant la plateforme. La solution retenue en France sur les différents projets qui ont été mis en service, c'est plutôt d'utiliser la voie de gauche comme voie de covoiturage à certaines heures. Donc, c'est-à-dire, on met de la signalisation dynamique, on met un losange au-dessus de la voie et de manière dynamique, cette voie est réservée aux périodes de pointe, donc les périodes où on a de la congestion sur ces axes, on réserve cette voie au covoiturage. Donc finalement, la création d'une voie réservée nécessite uniquement, entre guillemets, de poser soit des équipements dynamiques, si elle est dynamique, soit des panneaux en disant de telle heure à telle heure, cette voie est réservée au covoiturage.
0: D'accord, très bien. On va peut-être demander justement à Camille Thomé ou à Mathieu Pochon s'ils veulent rajouter quelque chose avant de conclure cette deuxième table ronde. Mathieu Pochon, je vais peut-être vous donner la parole.
3: Oui, alors.
0: Qu'est-ce que vous souhaitez rajouter, Mathieu?
3: Je pense que la question que vous posiez de la répartition de l'attribution de l'espace peut en fait être. C'est le rebondissement que je ferais sur le vélo et la marche, c'est que selon les contextes, il faudra se poser la question de quel partage modal de la chaussée on veut avoir. Il y a des priorités à calculer comme ça.
0: Bien sûr. Camille Thomé, vous voulez rajouter également quelque chose ou rebondir peut-être ?
1: Oui, à la question du partage de l'espace public, parce que c'est bien de ça dont il est question, c'est un bien public finalement, et que le mieux est de pouvoir accommoder tout le monde, et si possible, en priorité les plus vulnérables étant bien évidemment les piétons, et les piétons éventuellement âgés, les piétons à mobilité réduite. Donc, partant de ce constat-là, il y a une question du rééquilibrage de l'espace qui va passer par une répartition, parce que l'hégémonie, elle est clairement sur l'automobile pour l'instant, et priorité prioritairement. Donc ça cette hégémonie-là doit tomber. Il y a aussi la question de l'apaisement des vitesses, parce que clairement, pour avoir une vie des courtes distances, parce que c'est pas l'apanage de la ville, faut quand même pas oublier ça. Il faut que les niveaux de vitesse entre un piéton et un automobiliste soient vraiment tempérés. Et ça, j'y crois moi personnellement beaucoup, y compris hors agglomération, parce qu'il n'y a pas que en agglomération qu'on a le droit d'avoir des zones à 20 à l'heure, à 30 à l'heure, ou etc. Ça, c'est un premier point. Et puis un deuxième point, et ça, c'est plutôt, c'est clair qu'en milieu rural, il y a pas trop, à part le coût de ce que l'on met dans son réservoir de voiture, il n'y a pas trop d'entraves à la circulation motorisée. Voilà. Or, on sait très bien tous les pays qui sont parvenus, que ce soit localement ou nationalement, à rééquilibrer les modes. Ça s'est fait par de la contrainte aussi, y compris fiscale, sur l'automobile et sur ce qui, sociétalement, coûte très cher. Or, l'automobile et les modes carbonés individuels coûtent excessivement cher à la société, en termes de sécurité routière, de pollution, de bruit, de mort induite par la pollution atmosphérique, etc., etc. Et remettre une fiscalité équilibrée au regard de ce que ça coûte réellement auprès de l'individu, ça permettra de rétablir cet équilibre-là. Donc là, ça mériterait tout un autre débat, on va pas rentrer là-dedans, mais rétablir les choses et les équilibrer à tous égards, je trouve important d'insister sur ça.
0: Bon, et bien écoutez, le message est passé. Merci en tout cas à vous trois d'avoir participé à cette seconde table ronde. Mathieu Pochon, ingénieur en environnement indépendant, membre du comité de Rue de l'Avenir Suisse. Merci beaucoup d'avoir été avec nous. Camille Thomé, directrice de Vélo et Territoire. Et enfin, Pascal Glasson, directeur de projet gestion des voiries et régulation des trafics pour le CEREMA. Je rappelle à tous ceux qui nous ont suivis que la majorité des articles, ou l'ensemble des articles d'ailleurs, évoqués aujourd'hui sont disponibles et consultables sur le site de Construction 21. Merci en tout cas d'avoir suivi ce nouveau dossier de Construction 21. On se retrouve très vite sur Radio Immo pour un autre dossier.
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1: Bonsoir à tous. La vague de chaleur continue de gagner du terrain. À partir de demain, 23 départements seront placés en vigilance orange canicule. 7 nouveaux rejoignent le dispositif dans le sud-est. Il s'agit des Alpes du Haut-Provence, des Hautes-Alpes, des Alpes-Maritimes, du Vaucluse, du Var, de la Haute-Corse ainsi que de la Corse du Sud. Météo France appelle à la plus grande prudence face à un épisode de chaleur qui s'annonce particulièrement intense. Et alors que les incendies repartent dans certaines régions, c'est le cas dans le Var où 200 pompiers sont mobilisés après qu'un feu ait démarré en fin d'après-midi à Brignoles. En un peu moins d'une heure ici, les flammes ont parcouru 5 hectares. 3 canadaires sont mobilisés. Économie maintenant. L'avenir d'Okaidi est désormais entre les mains de son plan de relance. Le tribunal de commerce de Lille a validé la poursuite d'activité de la marque confrontée à une baisse des ventes et à une forte concurrence. Des magasins vont fermer et des emplois seront supprimés. Pour les salariés, cette décision apporte un soulagement mais aussi beaucoup d'interrogations sur la capacité de l'entreprise à retrouver une dynamique. La FIFA se retrouve au centre d'une nouvelle polémique. Elle, selon le Times, Gianni Infantino envisagerait de créer une société privée pour gérer la Coupe du Monde et la Coupe du Monde des clubs, avec une ouverture du capital à des investisseurs extérieurs au football. Parmi les noms évoqués, on retrouve celui de Joshua Kushner, le frère du gendre de Donald Trump. La FIFA assure que ce projet permettrait d'augmenter les revenus et de garantir davantage de ressources aux quelques 211 fédérations membres. Pour sa part, l'UEFA s'alarme et dénonce une possible privatisation de la compétition, estimant que l'avenir du foot ne peut pas être décidé sans transparence. Et puis il avait partagé la scène avec Angèle lors de la cérémonie de clôture des Jeux de Paris. Le DJ Kavinsky, de son vrai nom Vincent Bellorger, a été retrouvé mort hier à son domicile à l'âge de 50 ans. Une enquête a été ouverte par le parquet de Paris pour déterminer les causes de son décès, sans éléments suspects découverts à ce stade. Révélé au public avec son titre Night Call, devenu emblématique et grâce au film Drive, l'artiste avait imposé son univers mêlant synthé rétro et ambiance nocturne. C'est la fin de cette édition. Merci de l'avoir suivi.
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3: Bonjour, bienvenue à tous, bienvenue dans cette toute nouvelle édition de Regard croisé, l'émission qui donne la parole aux architectes d'intérieur. Pour mieux connaître cette profession, savoir quand, comment faire appel à eux, pour vous, qui vous posez peut-être ces questions, et pour quels avantages. Chaque mois, vous le savez, nous décryptons cette profession au travers d'exemples concrets, de rencontres, de projets, et bien sûr d'invités exceptionnels. Alors ce mois-ci, nous allons découvrir comment créer, attention, un bar au sein d'un commerce de détail, de fleurs, plantes, graines, engrais, animaux. On va parler de la SCAEL, c'est justement ce commerce de détail qui a décidé de créer un bar et qui a fait appel pour cela à Nathalie Rouget. Bonjour Nathalie.
4: Bonjour.
3: Vous êtes architecte d'intérieur CFAI, membre du pôle Action Ouest, et vous avez donc été appelé pour réaliser le bar de la SCAEL qui s'appelle Les Fines Goules, aligné en Loire-Atlantique. Voilà, c'est Guillaume Cotineau qui a fait appel à vous. Bonjour Guillaume.
5: Bonjour.
3: Vous êtes le co-gérant de cette entreprise, donc, pour eh bien créer ce lieu, ce bar, hein, et vous le vouliez que ce soit un lieu de vie par nature. Je vais commencer avec vous, Guillaume, puisque c'est vous finalement qui êtes à l'initiative de ce projet. Racontez-nous un peu le contexte, racontez-nous ce qu'est la SCAEL. Je crois que ça a été une entreprise familiale hein, qui existe depuis un certain temps.
5: Oui, alors c'est une entreprise effectivement familiale qui existe depuis 1968, qui a été initiée par mon oncle. Donc je suis aujourd'hui co-gérant de cette entreprise, je suis associé avec mon cousin. Donc cette entreprise est née du commerce agricole, donc elle a évolué, nous on s'est détaché de cette activité pour se concentrer sur le commerce de détail. Oui. Depuis 1994 où est né ce magasin.
3: D'accord, commerce de détail du coup, et du coup en 2020, on avance un peu dans le temps, vous décidez d'un projet d'agrandissement, c'est bien ça ?
5: Alors il y a eu quelques phases depuis, le magasin est né en 1994, il y a eu quelques phases d'agrandissement, et effectivement la plus récente en 2020 était de créer en plus de l'agrandissement une activité bar sur laquelle est intervenue Nathalie.
3: D'accord. Oui, puisque entre 2004 et 2009, hein, il y avait déjà c'était déjà agrandi en devenant une jardinerie à l'époque, avec une forte identité basée sur le terroir.
5: Alors c'est ça, nous on a la chance et la force d'être des indépendants dans le métier. J'ai des convictions, je suis convaincu que c'est une force et pour le coup on a un commerce qui est un peu atypique, mais on croit en ses valeurs, en l'occurrence d'être une vraie dynamique sur le territoire, d'être des acteurs de lien social. Et donc ce projet de marque est complètement atypique. Mmh. On y croyait, on y croit dur comme fer, parce que il vient chapeauter tout ça, quoi.
3: Oui, alors c'est intéressant, comme vous dites, hein, on a cité où vous étiez, vous êtes dans un contexte rural, village de 5000 habitants, au cœur de la campagne de Loire-Atlantique.
5: Alors, rural, urbain, je serais tenté de dire, on est sur la deuxième, troisième couronne, ça c'est un long débat de Nantes, périphérie nantaise, mais effectivement avec une population grandissante. Ouais. Mmh.
3: Très bien. Quand c'est que vous avez décidé justement de faire appel à un architecte d'intérieur pour réaliser cet agrandissement et ce projet ?
5: En fait, sur ce projet, à la base, alors je ne sais pas si Nathalie est au courant de ça, mais on s'était même dit qu'on était peut-être capable de gérer ça tout seul avec mon associé, en autonomie. Mais vu le travail que ça génère, on a vite compris que c'était pas fait pour nous. Ensuite, de faire appel à Nathalie, nous on avait une volonté forte, mais aussi résultant d'un bon sens de dire on joue la carte locale. On joue la carte locale avec quelque chose qui nous ressemble, avec des choses simples. Et donc on se connaissait, Nathalie était cliente au magasin, mais les choses se sont faites naturellement, et les choses se sont faites naturellement aussi dans la réalisation du projet.
3: D'accord.
5: Donc,
3: tiens, on va lui laisser la parole deux secondes, Nathalie. Racontez-nous justement cette rencontre. C'est amusant, ça. Vous étiez déjà cliente, vous connaissiez. Comment on convainc vous connaissiez donc ami ou en tout cas proche de se dire bah tiens, moi je pourrais t'aider sur un tel projet.
4: Alors en fait, oui, en effet, j'étais cliente du magasin pour divers produits et j'avais rencontré Guillaume puisqu'il avait eu une demande pour un projet chez lui particulier où j'étais intervenue, j'avais fait une intervention d'une mission de conseil pour l'aider à aménager son salon. Et voilà, on a sympathisé, on s'est revus voilà dans le cadre du magasin ou de son projet. Et puis en effet, quand son projet de bar est arrivé, il y a un architecte qui a fait toute la partie extension. Mmh. Et en effet, Guillaume et Jérôme pensaient pouvoir gérer plus ou moins le bar. On en avait discuté comme ça vaguement, mais je pense qu'il a pris conscience en effet que le métier d'architecte d'intérieur était important même pour ce projet-là, puisqu'il fallait mettre sur papier tout ce qu'il avait dans la tête et que c'était pas forcément une évidence pour quelqu'un qui ne maîtrise pas tous les paramètres techniques, déco, esthétiques, fonctionnels. Voilà, c'est la, je crois, la base de notre métier. Et donc, j'espère avoir répondu à ses attentes. En tout cas, je pense que ça fonctionne.
3: Guillaume, vous avez été convaincu déjà par le premier projet. Je ne sais pas si le salon du tout a été rénové ou pas, ou si le projet a abouti.
5: Bah, d'un point de vue personnel, je crois que c'est un peu comme dans l'entreprise. On est en perpétuel, c'est peut-être un défaut, perpétuelle remise en question. Donc, des projets ont été aboutis, mais il y en a d'autres qui refont surface. Après, concernant le bar, c'est vrai, comme dit Nathalie, on est assez, avec mon associé, on était assez sensible au résultat final, à la perspective 3D. Ça, c'est des choses qui nous parlent, mais on oublie tout l'aspect structurel et l'importance effectivement de bien voir les choses point par point, et vraiment c'est important parce que le bar, il y a un aspect esthétique, mais il y a un aspect fonctionnel, donc bien ça sûr. Paraît tout simple,
3: il y a des
5: mais c'est la longueur
3: du bar. Il va y avoir beaucoup de des gens qui vont échanger. Il faut évidemment alors je sais pas si vous faites que bar ou il y a de petites restaurations également.
5: Alors, il n'y a pas de restauration, on fait du snacking, ouais. Des planches apéro, ce genre de choses. Ouais. On évolue, c'est quelque chose aussi qui potentiellement peut évoluer en fonction de la demande ou de notre stratégie de vouloir ou pas développer à l'intérieur de ce bar. Mais plutôt du snacking, effectivement.
3: D'accord. Nathalie, alors racontez-nous, vous, quand vous voyez le projet arriver comme ça, c'était quelque chose qui était que vous aviez déjà fait ou qui vous avait été également séduite, vous y êtes vue entre guillemets?
4: Alors, j'avais déjà fait du restaurant, j'avais déjà fait 3 projets de restaurant, c'est pas tout à fait la même utilisation. J'avais fait un bar aussi, mais justement je rebondis sur ce que Guillaume disait, c'est que ses premières attentes c'était vraiment de faire un bar où les gens les clients viennent, restent debout et finalement je l'ai orienté en lui disant attention, il faut aussi des places assises parce que le bar d'aujourd'hui c'est pas le bar d'il y a 20 ou 30 ans. C'est un lieu de vie, un lieu de rencontre et je le confirme aujourd'hui parce que le bar fonctionne bien et on y trouve tout type de génération, que ce soit des jeunes, des familles qui viennent avec les enfants. Et donc, on a vraiment étudié différents espaces dans le bar pour avoir des assises classiques, des assises tabourées. Et c'est là où notre force de recherche est intéressante pour le client, c'est de pouvoir l'orienter. En effet, il y a eu beaucoup d'échanges hein, parce que c'est vraiment en fonction aussi de ce que le client veut en faire du bar. Mais c'est là où après on peut apporter des solutions pour que ça réponde à leurs demandes.
3: Justement, vous avez fait le choix de quelque chose qui est plutôt à la mode en ce moment, c'est le réemploi, en tout cas l'emploi de matériaux qui étaient déjà existants. Racontez-nous.
4: Oui. Ben en fait, Guillaume m'a fait visiter le dépôt en me disant voilà, il y a probablement des choses à trouver dans le dépôt qu'il faut qu'on réutilise dans le bar. Donc on a trouvé des palettes, on a trouvé des râteliers. Pour ceux qui ne savent pas, ce sont les on va dire une échelle horizontale qui servait à maintenir les aliments pour les animaux. On a trouvé des barriques et voilà, et avec tout ça on en a fait de la déco murale, on en a fait un claustrat pour accrocher les plantes, voilà, on a essayé de réutiliser un maximum.
3: Ouais. Alors bon, on précise, hein, c'est pas évident en radio, donc il faut illustrer. Les palettes ont été repeintes avec des couleurs vives, rouge, jaune, vert. Elles sont un ensemble du panneau. On voit également le bar là qui fait très industriel entre guillemets là en dessous du bar.
4: On a utilisé de la tôle.
3: La tôle ondulée, c'est ça.
4: En tout cas, ça. Et les palettes n'ont pas été repeintes. Elles sont de couleur de l'original.
3: Ah d'accord,
4: c'est...
3: très bien.
4: Voilà. Ouais.
3: Et puis voilà, beaucoup d'autres choses qu'on peut voir si on veut voir les photos dans, du bar Les Fines Goules. Et c'est vrai que ça donne un ensemble, c'est vrai, très, très naturel finalement, qui est en lien aussi avec votre activité principale, Guillaume.
5: Alors oui, c'est ça. C'est en fait, au-delà de la résultante ou de l'aspect esthétique final, ce qui nous a plu et on a eu le résultat escompté, c'est l'histoire que ça raconte derrière. C'est-à-dire que de récupérer du matériel, alors on est dans une démarche effectivement de réutilisation, ça c'est important, on est sensible aussi à ça, mais au-delà de tout ça, ça raconte une histoire. Ces matériaux, ça nous fait parler, ça fait parler les clients et ça crée du lien, et de la discussion autour d'un support. Ça paraît étrange, mais c'est ce qui fait qu'il y a une vie qui s'installe sur le lieu, quoi.
3: Et oui, une vie qui s'installe sur le lieu. Alors, vous nous disiez, Nathalie, que vous aviez déjà l'expérience. Vous aviez déjà travaillé sur plusieurs bars, plusieurs restaurants. Hein, c'est bien ça, là aussi, dans la région nantaise?
4: Oui, oui. Un premier restaurant, Lulu Rouget, qui est à Nantes. Et puis ensuite, 2 restaurants à Nord, le Bretagne et le BM. Et le dernier fait aussi bar, donc voilà, c'était des expériences un peu similaires avec la SKL, mais on en a fait des lieux assez différents quand même. Mais je travaille aussi beaucoup pour le particulier. Donc j'ai quand même
3: les particuliers, et puis je lis les projets de bureau, de médiathèque aussi, avant ce bar. Tiens, intéressant, parce que finalement, ce projet, il émerge en 2019-2020. Bon, il y a une petite pandémie, une petite crise sanitaire qui est passée par là. Comment ça a impacté le projet?
4: Alors, au niveau chantier, on a pris un peu de retard, forcément, comme tout le monde, parce qu'il y a des entreprises qui se sont arrêtées. Il y en a quand même pas mal qui ont continué, il me semble, Guillaume. On n'avait pas, en tout cas, au moment de premier confinement, on devait être plutôt sur le gros œuvre. Après, l'avantage, c'est que c'est un espace qui n'est pas habité, contrairement à nos chantiers de particuliers, où la plupart du temps, les clients vivent chez eux pendant les travaux. Là, c'est un lieu qui était vide, donc les entreprises pouvaient travailler assez facilement. Après, je vais laisser parler Guillaume par rapport à l'ouverture, parce que je pense que l'ouverture a été un peu décalée dans le temps, mais finalement, ça s'est pas trop mal passé quand même.
3: Alors Guillaume, on vous écoute. Là, cette inauguration, ça a démarré quand fonctionnellement?
5: Oui, alors c'est sûr que ça a été entre coupes. Ça n'a pas été simple, hein, cette conjoncture nous concernant, enfin, pour beaucoup d'autres également, mais on a eu la chance aussi d'avoir dans le choix de nos artisans, dans cette démarche locale, d'avoir des artisans réactifs parce qu'impliqués aussi dans le projet. Et ça, c'est à mon sens très très important. C'est une aussi des clés de la réussite. Donc le projet a été livré globalement, on va dire, dans les temps. Après, il y a eu une seconde étape où on a subi les fermetures de liées au confinement. Voilà, ça fait partie du jeu. Je pense pas que nous, on avait la chance aussi de démarrer une activité qui venait se greffer à une activité déjà existante. Donc, d'un point de vue économique, il n'y a eu aucun impact, parce que sur le reste de l'activité, on a eu des croissances liées au Covid, notamment sur l'activité jardin. Donc, on n'a pas subi cette crise d'un point de vue économique. Après, c'est effectivement frustrant de se dire on a un super outil, un super jouet qu'on ne peut pas utiliser, quoi. Bon, voilà, on a fait avec, et aujourd'hui ça fonctionne, et on apprend tous les jours de ce lieu, mais surtout de ce concept qu'on est en train de mettre en place. Je le répète, sur cette idée de lieu de vie par nature et de lien social, quoi.
3: Ouais, lieu de vie par nature, donc c'est un peu la signature, hein, c'est d'ailleurs, je crois, affiché à l'entrée. Est-ce que justement, qu'on part d'une page blanche, et je crois que vous nous avez fait part de quelques idées farfelues qu'on a au départ, ensuite on se confronte peut-être avec l'architecte d'intérieur à la réalité, est-ce qu'au final c'est conforme à ce que vous aviez imaginé, Guillaume?
5: Alors c'est conforme effectivement à ce qu'on voulait, mais quand je dis c'est farfelu, c'est que je pense qu'avec mon associé on a 10 000 idées à la seconde, et comme le disait tout à l'heure Nathalie, c'est cette capacité. Je crois que ce métier d'architecte il va au-delà de faire un plan et d'exécuter ou tout du moins de suivre le chantier. C'est cette capacité, enfin tout du moins nous, c'est ce qu'on attendait de Nathalie, c'est cette capacité à récolter nos idées et de comprendre un peu notre démarche et ce qu'on veut, quoi. Nous, c'était souvent Nathalie, tu vois ce qu'on veut dire, c'est comme ça qu'on veut que ça se passe, et voilà. Mais bon, je me mets à sa place aujourd'hui, je me dis mais faut avoir cette capacité à retranscrire et retraduire tout ce qu'on avait dans la tête, quoi. Et ça c'est quand même assez fort, et je voyais pas forcément.
3: Est-ce que vous avez un exemple en tête, par exemple, de choses où il a fallu, vous avez telle idée, il a fallu un peu l'amender, la modifier, parce que visiblement ça passait pas.
5: Ce que vous avez dit tout à l'heure, c'est effectivement le râtelier, les palettes sur le fond du mur. C'est en soi des choses toutes simples qui fonctionnent chez nous, parce que ça nous ressemble, mais qui fonctionnerait peut-être pas autrement ou autre part. Donc encore une fois, c'est cette capacité à retranscrire le besoin du client, quoi. Et toutes ces petites choses-là, ça aurait pu être à la place de un mur de palette, Nathalie aurait pu nous proposer, j'ai n'importe quoi, un grand miroir. Je suis pas persuadé que ce grand miroir, nous aurait séduit. En exploitant le lieu, peut-être que sur le plan on aurait été séduit, mais pas dans le fonctionnement. Et là, on voit que dans le fonctionnement, alors nous on le voit, et surtout c'est nos clients qui nous le remontent, quoi. Vous avez un super lieu.
3: Nathalie, même question. Où est-ce qu'il... Parce que c'est ça aussi. Guillaume parlait d'interprétation, d'aller un petit peu au-delà, d'interpréter aussi la demande. C'est pas évident. Qu'est-ce qui vous a, quand vous avez pris le projet en main, quand vous avez commencé à discuter avec ces contraintes aussi, de réutiliser des matériaux, etc. Qu'est-ce qui vous a frappé là, sur quoi vous avez dû orienter votre client?
4: Mais je crois que c'est pour ce projet-là, mais c'est pour tous les projets qu'on peut étudier, que ce soit du professionnel ou du particulier. On a une première phase de travail qui est en effet d'analyser les besoins du client, de comprendre ce qu'il a dans la tête et de pouvoir le retranscrire sur un plan. En y ajoutant des matériaux, des couleurs ou pas, parce que chaque projet est différent. Bien sûr. Et c'est là où est vraiment notre force de travail, d'arriver à mettre sur plan ce que le client a dans la tête. Là, entre autres, pour Guillaume, je connaissais déjà le magasin, en effet, je sais comment il fonctionne. Il fallait que ce soit un lieu qui soit accessible pour tous. Qu'on ait envie d'y rentrer sans se poser la question, de rentrer comme si on était chez soi, en fait. Ouais. Donc ça, c'était une première chose. Et puis, c'est venu assez naturellement, en effet, de dire il faut qu'on utilise des matériaux simples, nobles. Donc on a utilisé du bois, on a utilisé de l'acier, on a utilisé tout ce qu'on pouvait récupérer dans le dépôt. J'ai fait une petite liste, j'avais pris des dimensions, et puis après le travail c'était de les associer correctement aussi, parce que c'est pas juste en posant les choses au mur et en se disant je les mets à droite à gauche. Il faut que ce soit cohérent, il faut que ce soit harmonieux. Mmh. Et c'est vraiment le gros travail de départ. Et puis après on modifie, on discute, parce qu'en effet, eux, ils ont leur idée aussi du fonctionnement. Je me souviens, le tout premier plan, le bar n'était pas assez grand. On s'est dit, s'il y a, en fonction du nombre de personnes, on a fait des modifications par rapport au premier projet. Ça a été une belle étude.
3: D'accord. Ouais, le bar, c'est important. Hein. S'il y a une bonne tablée qui arrive, là, qui va s'installer au bar pour consommer, il faut pouvoir tous les servir au même moment. Guillaume, j'ai une question, parce que quand on parle architecte d'intérieur, beaucoup, je pense, hésitent peut-être pour une question de prix, se dire c'est peut-être trop cher, je ne peux peut-être pas m'en passer, etc. Est-ce que vous pouvez nous donner, alors peut-être pas le prix exact, mais un pourcentage du montant final, la prestation de Nathalie?
5: Alors je vais vous dire, franchement, je serais en incapacité là de vous dire le prix qu'a coûté la prestation, mais en toute honnêteté, la première des réflexions de dire on est capable de faire nous-mêmes, c'est aussi d'être en mode on peut faire des économies et on est capable de faire. Malgré tout, ça reste, je pense, une économie avec l'expérience. Ma petite expérience, ça devient pour le coup une économie, dans le sens où le fait d'être bien accompagné, on refait pas 10 fois les choses en un an. Et très franchement, sur d'autres projets extérieurs, on a discuté ensemble avec Nathalie d'un éventuel accompagnement, mais c'est des choses qui se feront si elles doivent se faire, parce que on est aussi dans de la bienveillance mutuelle. Alors ça, c'est l'intérêt aussi, je pense, de jouer la carte locale, c'est que on n'a pas forcément d'a priori, parce qu'on connaît la façon de faire, la façon de travailler de son interlocuteur. Oui. Et ça devient pour le coup une économie, très franchement.
3: D'accord. Donc finalement, vous ne voyez pas comme un centre de coûts, mais genre peut-être pas des économies, mais en tout cas quelque chose qui vous a aidé au projet, qui vous a accéléré le projet.
5: C'est d'abord un accompagnement technique, soyons clairs, mais un accompagnement technique qui effectivement est, je pense, économique, quoi. De savoir s'entourer des bonnes personnes. Il y a des associations dans une entreprise qui sont formalisées. On va s'entourer d'un banquier, d'un comptable. On s'entoure pas forcément d'un architecte. Ça, c'est vrai pour la partie bar, mais c'est vrai aussi pour la partie magasin. Ça reste un investissement sur le long terme d'avoir un support qui soit à la hauteur, quoi.
3: Bien sûr. Nathalie Roger, justement, c'est vrai que c'est peut-être une objection, on va dire, qui revient. En tout cas, les gens peuvent se dire, que ce soit professionnel, mais encore plus particulier, j'ai pas les moyens, je vais essayer de faire de la déco plutôt que de la rénovation d'intérieur, où là, on en parle beaucoup. Et est-ce que c'est quelque chose qui revient, ou est-ce qu'on arrive à le contourner, à l'expliquer aux clients?
4: Alors, je trouve qu'aujourd'hui, depuis quelques années quand même, notre métier se démocratise et à l'image de ce que dit Guillaume, les clients sont conscients du travail et de la plus-value qu'on peut leur apporter sur leur projet. Parce qu'en effet, on peut être capable de gérer son projet soi-même, mais je pense qu'on n'ira pas au bout des choses. Et c'est pour ça que les clients font appel aux architectes d'intérieur aujourd'hui. C'est pour avoir un projet abouti. Après, pour ceux qui ont des budgets plus réduits, en ce qui me concerne, mais je pense que je suis pas la seule à faire comme ça, c'est qu'on propose aussi des missions partielles, mmh, où on peut faire simplement des études et ensuite les clients gèrent eux-mêmes leur chantier. Ça peut permettre de diminuer un peu les coûts sur l'étude. Mais j'ai de plus en plus, moi, des projets qui ne sont pas forcément des projets ambitieux. Et pourtant, les clients font appel à mes services parce qu'ils ont besoin de cet accompagnement, de ce côté professionnel, de la connaissance du travail, de la connaissance aussi des entreprises. Guillaume l'a justement précisé aussi tout à l'heure. Moi, je suis entourée de je sais pas combien j'ai d'entreprises autour qui peuvent travailler sur mes chantiers, mais c'est des entreprises que j'ai sélectionnées pour leur qualité de travail, pour la qualité du personnel aussi, parce que ça, c'est très important aujourd'hui. Quand on dessine un projet qualitatif et qu'il nous faut des équipes qui soient sérieuses derrière, donc je crois que c'est un tout, et aujourd'hui, les

0: on les garde dans nos, dans nos valises secrètes et pour les ouvrir au moment opportun. Mais oui, comme tout entrepreneur dans l'âme, on a des idées, bien entendu, c'est ce qui fait avancer la machine. Et puis effectivement, on sera à taper la porte de Nathalie quand on aura besoin de son accompagnement. Oui.
1: En tout cas, pour ceux que ça intéresse, qui veulent aller plus loin, sur votre site, hein, rouget-architecture-intérieur.fr, à la rubrique réalisation, on voit, et ce que je n'avais pas vu sur d'autres sites, c'était l'avant, hein, avant-après. Mmh. On a fait une petite photo de phase travaux, et c'est vrai que c'est assez impressionnant quand on voit le résultat final. Ça aussi, ça doit être une vraie satisfaction, hein, Guillaume, de voir comme ça un lieu, je ne sais pas ce que c'était avant, un entrepôt, mais se transformer complètement pour devenir un lieu de vie.
0: Oui, c'est une continuité. Alors effectivement, quand ça sort du chapeau, c'est toujours stimulant. Mais c'est vrai qu'on est, nous, dans notre quotidien. Je crois que c'est semaine dernière, je me suis replongé dans les photos. On a pris beaucoup de photos pendant les travaux et effectivement, on a tendance à oublier... à oublier l'avant, et oui, il y a eu un gros boulot de fait. Mmh,
1: un gros boulot. Bon, Nathalie, juste une petite question rapide, puisqu'on arrive bientôt au terme de cette émission, sur les projets en cours actuellement, là, la tendance est bonne, on fait appel à vous après cette pandémie, cette crise sanitaire, où les gens ont beaucoup habité chez eux, ont peut-être eu envie de transformation. Comment ça se passe pour vous en ce moment? Sur quel projet vous travaillez?
2: Alors, on a énormément de demandes. La crise sanitaire a en effet poussé les particuliers dans des projets qui n'étaient peut-être pas prêts, mais là aujourd'hui, beaucoup de demandes pour de la rénovation, pour créer des pièces supplémentaires pour faire du télétravail. Ça, c'est une demande vraiment forte aujourd'hui. Donc beaucoup de projets particuliers. Un projet de médiathèque que je fais avec donc une équipe d'architectes de Nozay et Nord. Et puis j'en oublie probablement parce que j'en ai plein j'en ai plein sous le coude. Mais l'activité est très très bonne en ce moment.
1: Tant mieux. Bon, Guillaume, pour vous, ça se passe bien aussi, j'ai l'impression. La jardinerie, hein, mieux que jamais, en tout cas.
0: Y a pas une... Oui, bah, l'ensemble, encore une fois, du concept, effectivement, fonctionne très bien. Donc, je pense que c'est important dans cette conjoncture de dire quand les choses vont bien, et ce qu'est le cas chez nous. Donc, tous les feux sont verts. Maintenant, c'est effectivement de consolider ce projet d'ensemble. Faire perdurer, oui.
1: Ben bien sûr. En tout cas, si vous passez dans la région nantaise, voilà, une trentaine de kilomètres, hein, c'est ça, à peu près de Nantes, Ligné, Lascelles, découvrez donc les Fingoul. C'est très bien noté dans cet univers, en tout cas, ce lieu de vie par nature réalisé. Donc une collaboration, co-construction entre Guillaume et Nathalie Rouget. Un grand merci à vous deux, Guillaume Cotineau. Donc je rappelle que vous êtes co-gérant de l'entreprise Skael. Merci beaucoup.
0: Merci à vous.
1: Merci également à Nathalie Rouget, donc architecte d'intérieur. Je renvoie à votre site, hein, rouget-architecture-intérieur.fr, pour voir l'étendue de tout ce que vous pouvez faire. N'hésitez pas donc à appeler Nathalie. Un grand merci, Nathalie.
2: Merci à vous aussi pour nous laisser quelques minutes d'antenne pour expliquer notre métier et pouvoir mieux... proposer à d'autres clients et peut-être susciter des envies.
1: Eh bien, c'est l'ambition de ce podcast, exactement. Merci à Yves Paulet qui a préparé cette émission. On se retrouve dès le mois prochain pour une nouvelle aventure et un nouveau numéro d'Architecture Intérieure, Regard Croisé. À très bientôt.
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1: Bonsoir à tous. La France va connaître un nouveau renforcement de la canicule. Météo France étend la vigilance orange à 7 départements supplémentaires dès demain, principalement sur le pourtour méditerranéen et en Corse. Au total, 23 départements seront concernés par cette alerte demain jeudi. Les prévisionnistes annoncent ici des températures très élevées et des nuits qui resteront particulièrement chaudes. Une situation jugée préoccupante, notamment dans les secteurs déjà touchés par les incendies de forêt. Justement, un incendie a lui démarré en fin d'après-midi à Brignoles, dans le Var. Le feu, parti près de la déchetterie, a vite progressé vers le nord. Rapidement, d'importants moyens ont été engagés. 200 sapeurs-pompiers, 6 hélicoptères bombardiers d'eau et 3 canadaires. Un hélicoptère slovaque récemment déployé en renfort dans le département participe également aux opérations. Kavinsky disparaît, lui, à quelques jours de ses 51 ans. Le DJ français de son vrai nom Vincent Bélanger a été retrouvé sans vie hier chez lui à Paris. Avant de devenir une figure internationale de l'électro, il avait commencé sa carrière au début des années 2000 en assurant notamment des premières parties de Daft Punk. Il avait aussi fait quelques apparitions au cinéma, notamment dans Steak de Quentin Dupieux, avant de revenir au premier plan de la scène électro mondiale. La chroniqueuse Xenia Fedorova est-elle visée par un arrêté d'expulsion du territoire français? Le ministère de l'Intérieur lui reproche un comportement portant atteinte aux intérêts fondamentaux de l'État, l'accusant de relayer des narratifs de propagande russe. L'ancienne dirigeante de RT France conteste cette décision et son avocat a d'ailleurs annoncé un recours. Le projet de la FIFA d'ouvrir une partie de ses activités à des investisseurs privés provoque pour sa part une levée de boucliers. Après l'UEFA, c'est l'Union Européenne qui critique l'idée d'une nouvelle société commerciale destinée à gérer certaines compétitions de la FIFA. Bruxelles s'inquiète des risques pour l'indépendance du football, mais également d'éventuels conflits d'intérêts. Et puis enfin, un élève pourra désormais être changé d'école si le comportement d'un de ses parents perturbe gravement le fonctionnement de l'établissement ou menace un membre de la communauté éducative. Le décret publié aujourd'hui même au journal officiel autorise le directeur académique à décider d'une nouvelle affectation après échange avec la famille. Une mesure contestée par plusieurs syndicats et la FCPE qui dénonce une sanction faisant peser sur l'enfant les

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0: Mais il est là, il est avec moi.
1: C'est drôle.
0: Quand il joue, il est comme toi.